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0: 6h, bonjour, bon jeudi matin, bonjour Clarisse.
1: Salut Alex, hello tout le monde.
0: Voici l'avant-dernière du réveil, David Guetta, Jennifer Lopez, Save Me Tonight, c'est le prochain hit qu'on écoute.
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0: David Guetta avec Jennifer Lopez ce matin dans le réveil, bonjour.
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2: Les béliers, une occasion que vous n'attendiez pas mérite toute votre attention.
0: Taureau, une marque d'attention suffit à vous mettre du baume au cœur.
2: Gémeaux, une discussion prend une tournure intéressante et nourrit votre réflexion.
0: Cancer, la présence d'une personne chère vous apporte exactement le réconfort dont vous avez besoin.
2: Lion, vos efforts sont remarqués et ça vous donne un bel élan.
0: Vierge, ce qui vous semblait compliqué hier paraît soudain beaucoup plus simple.
2: Balance, une atmosphère légère vous accompagne.
0: Les scorpions, vous comprenez quelque chose d'important sans qu'il soit nécessaire d'en dire beaucoup.
2: Sagittaire, la qualité est parfaite pour ce jeudi, l'enthousiasme.
0: Capricorne, vous avancez en voyant peu à peu vos projets prendre forme.
2: Verseau, une idée vous traverse l'esprit au bon moment et change votre façon de voir les choses.
0: Et enfin les poissons, vous vous laissez guider par votre ressenti et il vous mène dans la bonne direction. Direction le cache-code, juste derrière Stromae, voici tous les mêmes ce matin.

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1: 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Mais d'abord, Benson Boone pour l'hit avec l'excellent Beautiful Things.

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1: Benson Boone dans le réveil de ce jeudi matin aujourd'hui. Benson Boone qui avait fait deux concerts en France, évidemment du côté de Paris, comme toujours. Novembre 2024, novembre 2025, peut-être novembre 2026, on l'espère. En plus, après ses concerts, après, il va sur les arrêts de bus pour chanter, donc ça, c'est cool. Ça, c'est très sympa. C'est bien, n'empêche, pour ceux qui n'ont pas eu leur place.
2: Bah ouais, cool. Grave.
1: C'est très, très cool.
2: Même en vrai, si t'as payé ta place, t'as passé un super concert. Tu sais, quand tu sors d'une salle de concert, t'as toujours un peu le moment de ah bah c'est fini, mais non, c'était bien. Et là, hop là, re-concert, et en plus, c'est gratuit.
1: C'est exactement
2: et c'est un
1: ça.
2: Moment de fou. Ton artiste préféré en acoustique perché sur la abrébus en face de toi.
1: Et on ne fait pas d'exagération, c'était vraiment ça, il était vraiment sur un abrébus avec sa guitare en train de chanter. Non mais génial.
2: On a des très beaux abrébus dans la région si tu veux, Benson. Il n'a pas qu'à Paris.
1: Et en plus ils sont résistants, tu pourras aller dessus. Gims dans quelques instants avec Soleil dans le réveil pour début de journée. Bon jeudi matin avec nous.
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0: Gims avec Soleil dans le réveil. Bon début de journée avec nous. Bon jeudi matin, c'est le 18 juin avec évidemment l'éphéméride Clarisse et les anniversaires du jour.
1: On pense à Jamel qui fête ses 51 ans aujourd'hui. Jamel Debbouze, que vous avez vu notamment dans H pour citer que ça, mais on l'a vu de partout. Jamel depuis des années. Jamel Comedy Club, c'est lui aussi.
0: Dis-moi pas que c'est pas vrai.
1: C'est ça.
0: Paul McCartney a 84 ans aujourd'hui. Bon anniversaire également à lui. Puis on pense à un tennisman Clarisse ce matin.
1: Richard Gasquet qui fête ses 40 ans ce matin. Joli palier.
0: Bon anniversaire à toutes ces célébrités. Bon anniversaire à vous évidemment si vous êtes concerné, que vous êtes du 18 juin. C'est la Sainte Léonce aujourd'hui. Bonne fête aux Léonces qui nous écoutent. Et des journées mondiales, Clarisse.
1: Celle de la gastronomie durable et la journée internationale du sushi.
0: Que des bonnes choses, que des bonnes choses à manger. Miam. Alors du petit-déj, peut-être pas un sushi quand même.
1: Ouais, non, c'est ambitieux. Hein.
0: Mais pourquoi pas, remarque après. Hein. Tous les goûts sont dans la nature, Clarisse. Pas de sushi. La suite, trop facile. Avec Maroon 5, on écoute l'excellent This Love, c'est pour bien démarrer la journée ensemble. Et c'est le classique du réveil, le classique Hot Radio. 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

0: avec le Réveil Hot Radio. Jeudi matin, dans quelques instants, le retour du dos du réveil, Clarisse.
1: On demande l'objet qui disparaît tout le temps à la maison. Qu'est-ce que vous perdez tout le temps?
0: Ah là là là là, j'ai tellement d'idées, malheureusement. Ouais. Il y a beaucoup de choses qui disparaissent chez moi. Je pense qu'il y a un fantôme qui me pique mes objets.
1: Ouais, ça doit être ça, c'est l'explication la plus rationnelle.
0: Ce n'est pas le Casper de l'info, il est bien réel. C'était Teddy Marazen. Bonjour Teddy.
2: Rebonjour.
0: La météo pour commencer, la météo de radio à 6h30.
2: Comme depuis le début de la semaine, on aura encore le droit à un magnifique ciel bleu sur une grande partie de la journée aujourd'hui. Ce sera d'ailleurs comme ça jusqu'à la fin de la semaine. Et au niveau des températures, il fait toujours aussi chaud avec une minimale de 17 degrés pour ce matin à la Motte-Servolex et Entrelac et une maximale de 32 degrés pour cet après-midi à Chambéry et Cognin. A noter que la Savoie est toujours placée en vigilance jaune pour canicule.
0: Merci Teddy. Et évidemment, après la météo, place à l'actu de ce jeudi matin, c'est le 18 juin aujourd'hui.
2: Dans l'actualité internationale, Donald Trump a signé l'accord entre les États-Unis et l'Iran depuis le château de Versailles où il dînait avec Emmanuel Macron hier soir. Et quelques minutes plus tard, Téhéran a confirmé que le président Massoud Pezeshkian avait lui aussi validé le texte du protocole d'Islamabad. L'accord ouvre donc une période de négociation de 60 jours, durant laquelle Washington suspend ses sanctions sur le pétrole iranien. Et l'Iran devra de son côté rétablir sous 30 jours la circulation maritime dans le détroit d'Ormuz. À Chambéry, l'affaire de pédophilie présumée à la Cité des Arts prend une nouvelle ampleur après les révélations sur un enseignant révoqué en 2025. La mairie confirme qu'une plainte avait été déposée à l'époque pour des messages à connotation sexuelle envoyés à des élèves mineurs. L'enseignant avait été placé en garde à vue puis sanctionné d'un simple blâme sans poursuite judiciaire connue. Dans le contexte national de lutte contre les violences sexuelles faites aux enfants, l'enquête est désormais prioritaire pour la justice et la police chambérienne. Et dans l'actualité également, le SNES-FSU 73 appelle à un rassemblement demain à 19h devant le collège de Boigne à la Motte-Servolex pour réclamer la rénovation des établissements du second degré. Une rencontre lundi avec le département et l'éducation nationale est vue comme une première avancée, mais les projets de restructuration sont gelés jusqu'en 2030. Les autorités invoquent la baisse démographique, un argument rejeté par les enseignants. Le syndicat promet une mobilisation élargie dès la rentrée. Et les premières prévisions estivales annoncent une fréquentation plutôt stable en Savoie avec plus de 9 millions de nuitées attendues entre juin et septembre. Le taux d'occupation prévisionnel atteint 29%, comparable à 2025 malgré un contexte d'attentisme et de réservation assez tardive. Juin recule de 3 points, mais juillet et août restent solides avec une hausse notamment en août à 44%. Et enfin l'hôtellerie de plein air comme les campings par exemple reste le segment le plus occupé.

0: Sound of Legend comme promis dans le réveil ce matin, bonjour.
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0: Notre dos du réveil, Clarisse, on parle de ces objets qui disparaissent mystérieusement.
2: Ou pas, puis,
0: ou pas d'ailleurs.
3: Et on a les mêmes maisons apparemment. Sur Facebook, sur Instagram, vos premières réponses. Sophie nous parle des élastiques à cheveux. Elle dit je les achète par 20. Il en reste toujours 3 au bout d'un mois. Karine nous dit les gourdes des enfants aussi. Et chez Pascal, c'est les lunettes. Il dit je pourrais tout perdre. En vrai, souvent, je les cherche, elles sont sur ma tête.
0: Ça, c'est vrai que les lunettes, moi, quand j'en avais, c'était une galère aussi. Pareil. Et puis en plus, c'est quand même dommage parce que bon. Ça peut être handicapant quoi.
3: Ouais.
0: Tu les as pas, ça peut être vraiment problématique. Après, maintenant, la plupart des gens, ils ont 2 paires de lunettes. Parce qu'une paire achetée, la deuxième à 1€.
3: Ah, et comme ça, tu peux perdre les deux. Je trouve, par l'expérience. Ou souvent, la deuxième, c'est la solaire. Du coup, tu te retrouves à avoir un espèce de style de rockstar avec juste tes solaires à l'intérieur. Tu fais, je suis désolé, j'ai perdu l'autre en fait.
0: Non, c'est pas Madonna, c'est juste que j'ai perdu mes lunettes. Bon, allez, on vous attend sur le Facebook, l'Insta, le WhatsApp du réveil, évidemment. 07 57 84 11 11. N'hésitez pas à nous dire ce que vous perdez mystérieusement chez vous, dans la voiture également. Ça marche évidemment. Et vous pouvez faire ça pendant qu'on écoute Jason Derulo ce matin. Voici Want to Want Me.

0: Hygène avec Salto dans le réveil. Bon début de journée avec nous et avec...
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0: 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Dans quelques instants, côté hit, on va retrouver notamment Marine, ce sera Escro, il y aura également Miles Smith avec Niall Horan. Ce sera Drive Safe, c'est dans le réveil. Bon début de journée, bon jeudi matin avec nous.
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0: Moi. Marine, on écoutait Escro dans le réveil. Bon début de journée avec nous. C'est jeudi matin, c'est la radio des Savoyards, c'est votre radio.
1: On file à Aix, on est au domaine de Marlioz pour une toute première cette saison. Au domaine de Marlioz, c'est le Comedy Club du samedi qui s'installe entre 18h30 et 21h30 tous les samedis de l'été. Et donc, à partir de ce 20 juin, vous allez pouvoir découvrir des humoristes. Quatre humoristes en l'occurrence samedi. Nawal, Hervalo, Ben et Alexandra qui seront là. Donc, vous pouvez voir un show super sympa avec plein d'humoristes plus ou moins connu, découvrir des nouveaux talents aussi. Et si ça vous dit de manger un petit bout du côté du domaine de Marlioz aussi, il y a les food trucks à côté.
0: Formidable.
1: C'est très très chouette. Ça commence samedi du côté du domaine de Marlioz, ce comedy club du samedi qu'on retrouve tout l'été. C'est gratuit.
0: Et c'est votre bon plan Hot Radio du jeudi matin. La suite de Hit, on y retourne avec Miles Smith et Dia Loran. On vous les a promis, les voici avec Drive Safe.

0: Il est 7h, bon jeudi matin, avec le Réveil Haute Radio évidemment. En ce 18 juin, dans quelques instants, c'est Jérémy Frérot qu'on va retrouver avec son nouveau hit Frérot.
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0: On fait le point dans quelques instants. Avec l'horoscope également, mais d'abord, le point sur l'info. Teddy Marazet, bonjour.
3: Rebonjour.
0: Rebonjour. On commence avec la météo Haute Radio.
3: Comme depuis le début de la semaine, on aura encore le droit à un magnifique ciel bleu sur une grande partie de la journée aujourd'hui. Ce sera d'ailleurs comme ça jusqu'à la fin de la semaine. Et au niveau des températures, il fait toujours aussi chaud, avec une minimale de 17 degrés pour ce matin à la Motte-Servolex et Entrelac, et une maximale de 32 degrés pour cet après-midi à Chambéry et Cognin. A noter que la Savoie est toujours placée en vigilance jaune pour canicule.
0: Merci Teddy. Et évidemment, après la météo, place à l'actu de ce jeudi matin, c'est le 18 juin aujourd'hui.
3: Dans l'actualité internationale, Donald Trump a signé l'accord entre les États-Unis et l'Iran depuis le château de Versailles où il dînait avec Emmanuel Macron hier soir. Et quelques minutes plus tard, Téhéran a confirmé que le président Massoud Pezeshkian avait lui aussi validé le texte du protocole d'Islamabad. L'accord ouvre donc une période de négociation de 60 jours, durant laquelle Washington suspend ses sanctions sur le pétrole iranien. Et l'Iran devra de son côté rétablir sous 30 jours la circulation maritime dans le détroit d'Ormuz. À Chambéry, l'affaire de pédophilie présumée à la Cité des Arts prend une nouvelle ampleur après les révélations sur un enseignant révoqué en 2025. La mairie confirme qu'une plainte avait été déposée à l'époque pour des messages à connotation sexuelle envoyés à des élèves mineurs. L'enseignant avait été placé en garde à vue puis sanctionné d'un simple blâme sans poursuite judiciaire connue. Dans le contexte national de lutte contre les violences sexuelles faites aux enfants, l'enquête est désormais prioritaire pour la justice et la police chambérienne. Et dans l'actualité également, le SNESFSU 73 appelle à un rassemblement demain à 19h devant le collège de Boigne à la Motte-Servolex pour réclamer la rénovation des établissements du second degré. Une rencontre lundi avec le département et l'éducation nationale est vue comme une première avancée, mais les projets de restructuration sont gelés jusqu'en 2030. Les autorités invoquent la baisse démographique, un argument rejeté par les enseignants. Le syndicat promet une mobilisation élargie dès la rentrée. Et les premières prévisions estivales annoncent une fréquentation plutôt stable en Savoie avec plus de 9 millions de nuitées attendues entre juin et septembre. Le taux d'occupation prévisionnel atteint 29%, comparable à 2025 malgré un contexte d'attentisme et de réservation assez tardive. Juin recule de 3 points, mais juillet et août restent solides avec une hausse notamment en août à 44%. Et enfin l'hôtellerie de plein air comme les campings par exemple reste le segment le plus occupé.
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3: Pour le samplon 95, comptez par exemple 1,86€ pour les stations totales de Laravoir, de la Motte-Servolex et de Chambéry, avenue de Lyon. 1,85€ sinon pour le carrefour de Chambéry, avenue des Landiers et le total de Chambéry, mais rue Ducretet. Et pour le gasoil, 1,85€ également pour le moins cher aujourd'hui, par exemple dans les stations totales de Chambéry, avenue de Lyon et rue Ducretet, mais aussi les stations totales de la Motte-Servolex et de Laravoir. Et c'est également 1,85€ sinon au carrefour de Chambéry, avenue des Landiers.

0: C'est Rémi Frérot dans le réveil ce matin, on écoutait Frérot.
1: Alex et Clarisse ne sont pas voyants, mais normalement, ils savent lire l'horoscope.
2: Oui, le gars s'auto-dédicace quand même. Bon, je note. Les béliers, une occasion que vous n'attendiez pas mérite toute votre attention.
0: Taureau, une marque d'attention suffit à vous mettre du baume au cœur.
2: Gémeaux, une discussion prend une tournure intéressante, ça va nourrir votre réflexion.
0: Cancer, la présence d'une personne chère vous apporte exactement le réconfort dont vous avez besoin.
2: Lion, vos efforts sont remarqués, ça vous donne une belle motivation.
0: Les vierges, ce qui vous semblait compliqué hier paraît soudain beaucoup plus simple aujourd'hui.
2: Balance, une atmosphère légère vous accompagne.
0: Scorpion, vous comprenez quelque chose d'important sans qu'il soit nécessaire d'en dire beaucoup.
2: Sagittaire, la qualité parfaite pour ce jeudi, l'enthousiasme.
0: Les capricornes, vous avancez en voyant peu à peu vos projet prendre forme.
2: Verseau, une idée vous traverse l'esprit au bon moment, ça change même votre façon de voir les choses.
0: Et enfin les poissons, vous vous laissez guider par votre ressenti et vous mène dans la bonne direction. Thank you next. Merci. Au suivant, Ariana Grande. Demain c'est la dernière du réveil.

0: Julien Lippe qui pose beaucoup de questions dans le réveil.
1: Et Julien, on peut te le dire, on n'a pas beaucoup de réponses.
0: Mais oui, à croire qu'il a eu un écho de ce qui s'est passé, qui va se passer pour nous, puisque demain ce sera la dernière du réveil, on peut vous l'annoncer officiellement après 4 ans et demi de bons et loyaux services. Et donc voilà, qu'est-ce qu'on peut dire de plus, Clarisse?
2: Est-ce que demain ce sera une émission spéciale? N'hésitez pas à nous dire ce que vous avez envie de nous dire, à nous envoyer vos petits mots sur Facebook, sur Insta, sur le WhatsApp aussi. Ce sera l'objet du dos du réveil de demain d'ailleurs. Si vous avez un petit message à vous faire passer, on peut déjà vous remercier pour toutes ces années passées ensemble.
0: Non, mais Clarisse, on va pas faire les adieux maintenant.
2: On va faire un petit éphéméride, hein, comme ça, ça mettra tout le monde d'aplomb.
0: Exactement. Et après le réveil, pour nous, il y aura une new religion. Ou
2: tiens,
0: pas.
2: Je vais peut-être lancer un culte, moi.
0: T'es avec ça dans le réveil de ce jeudi matin.
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0: Bébé Rexha dans le réveil de ce jeudi matin de cette dernière émission avant la toute dernière demain. On y va, Clarisse, les anniversaires du jour.
1: Bon anniversaire à Jamel qui a 51 ans aujourd'hui, que vous connaissez par exemple pour le Jamel Comedy Club qu'on avait vu dans H à l'époque et qu'on a vu de partout. En vrai, dès qu'il y a une comédie française, il est rarement très loin et c'est toujours une bonne nouvelle.
0: Dis-moi pas que c'est pas vrai. 84 ans pour Paul McCartney aujourd'hui, bon anniversaire à lui évidemment, et puis un bon anniversaire également à Richard Gasquet, notre champion de tennis. Il a 40 ans aujourd'hui, un très bon anniversaire à lui aussi.
1: Bonne fête les Léonce, j'aurais appris un prénom comme ça aujourd'hui. Bon anniversaire évidemment si vous êtes du 18 juin, c'est la journée internationale du sushi et la journée de la gastronomie durable. Donc ça vous fait deux bonnes excuses pour vous faire inviter à bouffer du coup si c'est votre anniversaire.
0: Exactement, et en parlant de repas, on vous souhaite un bon petit déj si vous y êtes, profitez avec les hits et avec un petit Magic System tout droit venu d'Abidjan, leur tout premier hit à l'époque, voici premier.

0: 7h30 sur votre radio. Ça, c'est le prochain qu'on va écouter, celui d'Alex Warren, Fever Dream, et le retour du Toast du Réveil, comme chaque matin à cette heure-là.
1: C'est quoi l'objet qui disparaît toujours chez vous?
0: D'abord l'info, d'abord la météo. Teddy Marazet, bonjour.
2: Rebonjour.
0: On commence avec la météo.
2: Comme depuis le début de la semaine, on aura encore le droit à un magnifique ciel bleu sur une grande partie de la journée aujourd'hui. Ce sera d'ailleurs comme ça jusqu'à la fin de la semaine. Et au niveau des températures, il fait toujours aussi chaud, avec une minimale de 17 degrés pour ce matin à la Motte-Servolex et Entrelac, et une maximale de 32 degrés pour cet après-midi à Chambéry et Cognin. A noter que la Savoie est toujours placée en vigilance jaune pour canicule.
0: Merci Teddy. Et évidemment, après la météo, place à l'actu de ce jeudi matin, c'est le 18 juin aujourd'hui.
2: Dans l'actualité internationale, Donald Trump a signé l'accord entre les États-Unis et l'Iran depuis le château de Versailles où il dînait avec Emmanuel Macron hier soir. Et quelques minutes plus tard, Téhéran a confirmé que le président Massoud Pezeshkian avait lui aussi validé le texte du protocole d'Islamabad. L'accord ouvre donc une période de négociation de 60 jours, durant laquelle Washington suspend ses sanctions sur le pétrole iranien. Et l'Iran devra de son côté rétablir sous 30 jours la circulation maritime dans le détroit d'Ormuz. À Chambéry, l'affaire de pédophilie présumée à la Cité des Arts prend une nouvelle ampleur après les révélations sur un enseignant révoqué en 2025. La mairie confirme qu'une plainte avait été déposée à l'époque pour des messages à connotation sexuelle envoyés à des élèves mineurs. L'enseignant avait été placé en garde à vue puis sanctionné d'un simple blâme sans poursuite judiciaire connue. Dans le contexte national de lutte contre les violences sexuelles faites aux enfants, l'enquête est désormais prioritaire pour la justice et la police chambérienne. Et dans l'actualité également, le SNESFSU 73 appelle à un rassemblement demain à 19h devant le collège de Boigne à la Motte-Servolex pour réclamer la rénovation des établissements du second degré. Une rencontre lundi avec le département et l'éducation nationale est vue comme une première avancée, mais les projets de restructuration sont gelés jusqu'en 2030. Les autorités invoquent la baisse démographique, un argument rejeté par les enseignants. Le syndicat promet une mobilisation élargie dès la rentrée. Et les premières prévisions estivales annoncent une fréquentation plutôt stable en Savoie avec plus de 9 millions de nuitées attendues entre juin et septembre. Le taux d'occupation prévisionnel atteint 29%, comparable à 2025 malgré un contexte d'attentisme et de réservation assez tardive. Juin recule de 3 points, mais juillet et août restent solides avec une hausse notamment en août à 44%. Et enfin l'hôtellerie de plein air comme les campings par exemple reste le segment le plus occupé.

0: Alex Warren dans le réveil ce matin, bonjour.
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0: Et bon jeudi matin avec nous, on démarre la journée avec ce toast du réveil, Clarisse.
2: On veut savoir l'objet qui disparaît toujours chez vous, sur Facebook, sur Insta. Il y a Laure qui nous dit les boîtes de conservation, les couvercles en particulier. Je pense que Laure, elle fait équipe avec ma maman. J'ai quand même prêté un tupperware, elle en mode tu me le ramènes, hein. Et il disparaît à la seconde où il passe la porte de chez moi.
0: Comme par hasard.
2: Ouais. Romain qui dit les stylos, c'est un enfer. Et il y a Julien qui dit la télécommande, j'ai abandonné, j'ai téléchargé une appli sur le téléphone pour aller avec la télé.
0: La télécommande, moi, c'est terrible. J'ai une télécommande qui est super fine. Et du coup, elle se met à chaque fois entre les coussins.
3: Ah ouais.
0: À chaque fois. Alors, en général, quand je la perds, je sais qu'elle est entre les coussins. Et quand elle n'est pas dans les
2: coussins. Et si elle n'y est pas, c'est la panique.
0: C'est la catastrophe. Après, j'ai deux télécommandes parce que j'ai deux télés de la même marque. Donc je peux utiliser la deuxième télécommande. Et bon, après, ça devient galère, quoi, tu vois. Bon, bref. Je vais pas raconter ma vie non plus. Teddy, est-ce qu'il y a un objet qui disparaît mystérieusement à la maison?
3: Moi, c'est les cintres. Il y a dans le dressing, tous les cintres, tous les vêtements sur son cintre. Et oui. Une fois que ça passe dans la machine à laver, mais... une fois que je veux les ranger, je sais pas, il y a plus de cintres.
2: Mais t'as regardé sous les vêtements de ta femme?
3: Ouais. J'ai pas osé, mais c'est ça, en fait.
0: Mais pourquoi vous laissez pas les cintres sur le.
3: Dans la machine à laver?
0: Non, mais pas dans la machine à laver, sur le dressing, enfin, tu vois.
3: Ben oui, merci. Je me demande pourquoi.
0: Il y a un message à faire passer, apparemment. Bon, tu régleras ça avec elle.
3: Elle nous écoute.
0: Ah, bah écoute, voilà.
2: On l'embrasse.
0: Le message est passé, Jess. Bon courage à toi. La suite avec Vita, Gims, Dadju et Slimane. Voici Bella Ciao. Plein d'œil.

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0: Oh, c'est Bruno Mars dans le réveil ce matin.
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2: 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Si vous avez des appareils photos jetables ou des argentiques avec des pellicules, vous pouvez maintenant faire développer vos photos 100% en ligne. 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
2: aussi.
0: Ça 100% en ligne? Je mets l'appareil photo jetable dans le PC, c'est ça?
2: Non, mais je pense qu'en fait tu fais la démarche en ligne et puis après tu fais partir de ta boîte aux lettres et ça revient directement chez toi.
0: Le physique.
2: On a fait des photos la dernière fois avec des appareils photo jetables à la radio. Alors déjà, on s'attendait pas à payer un appareil photo de 30 balles un jour en jetable, ouais, le prix pour les faire développer derrière.
0: Oui, puis on a oublié quelques règles, hein. C'est-à-dire que en fait la luminosité n'est pas tout à fait la même, hein, déjà. voilà. Donc, soyez bien éclairés, hein, si vous faites des photos avec un appareil photo jetable.
2: Et attention aux doigts devant.
0: Mais c'est vrai, les doigts. C'est vrai que si c'est mal placé, ça peut faire mal, hein. Oui.
3: Ça fait comme un coup de ça.
0: Abuse pas non plus.
2: Bien renseigné, Vita, j'ai l'impression.
0: Experte en la matière, on veut pas savoir. Vita, ça fait mal dans quelques instants, ce sera juste derrière l'info trafic.
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33: Vite avant le réveil de ce jeudi matin, ça fait mal. Et bon, on espère apaiser un petit peu votre trajet au boulot avec Mathis.
34: Salut Clarisse, salut Alex. Avec de plus en plus de monde ce matin sur les routes en Savoie, un trafic qui commence à se charger. Ou eh ben, sur les secteurs habituels, hein, vous les connaissez. Porte de Savoie sur la départementale Montmélian, entre Tresserve et le Vivier du Lac aussi, pour vous qui longez le lac du Bourget. Et puis sinon, à part ça, sur la 41, la 43, la VRU, eh ben, ça roule vraiment très très bien ce jeudi matin. Bonne route, bon réveil sur votre radio en Savoie. Pas de

0: Vita, comme promis dans le réveil ce matin, on écoutait Ça fait mal. On y va pour le hit anniversaire sur votre radio.
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0: Direction 2013, ce matin, Clarisse, pour le hit anniversaire.
2: Et en 2013, il y avait le mariage pour tous qui était adopté. 2013, on avait le dernier GTA en date qui sortait aussi. Oh là là. Avant peut-être. Normalement, c'est prévu le 6 cette année. Il y avait la Reine des Neiges au cinéma et c'était le début de l'ancêtre de TikTok qui s'appelait Vine, qui était trop trop bien. C'est arrivé en 2013, Vine aussi.
0: Alors pour les fans de GTA, le GTA 6 devrait sortir normalement le 19 novembre 2026, sous réserve bien évidemment, puisqu'il y a des reports toutes les semaines.
2: Le normalement est important.
0: Tout ça c'était en 2013, ça aussi c'était en 2013, l'énorme hit de Selena Gomez. It's been

0: 8h, c'est le réveil Hot Radio. Bonjour. Rebonjour Clarisse, rebonjour Teddy.
1: Salut Alex, rebonjour tout le monde.
2: Rebonjour.
0: On est à 5 minutes de la combinaison du cash code.
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0: Bon début de journée avec nous et tentez votre chance, n'hésitez pas, le mot-clé code CODO 712. Je suis en train de me dire que Clarisse a dû préparer cette vanne depuis, à mon avis, 3 heures.
1: En fait, ça fait une heure et j'ai pas eu l'occasion de la parler la dernière fois qu'on a parlé du cash code.
0: Le 18 juin dernier, elle avait pas eu l'occasion de le faire.
1: Non, mais c'est dommage, c'est ça, c'est on l'a qu'une fois par an, ouais, quoi. Donc je me suis dit, bon, bah c'est maintenant ou jamais, quoi.
0: Bah, c'est pas plus mal quand même, parce que bon, l'appel du 18 juin, c'était pas non plus super génial, quoi, à l'époque, quoi. Bon, bonjour Teddy.
1: Un peu de culture.
0: Bonjour. L'info et la météo, Teddy Marazen.
4: Comme depuis le début de la semaine, on aura encore le droit à un magnifique ciel bleu sur une grande partie de la journée aujourd'hui. Ce sera d'ailleurs comme ça jusqu'à la fin de la semaine. Et au niveau des températures, il fait toujours aussi chaud, avec une minimale de 17 degrés pour ce matin à la Motte-Servolex et Entrelac, et une maximale de 32 degrés pour cet après-midi à Chambéry et Cognin. A noter que la Savoie est toujours placée en vigilance jaune pour canicule.
1: On sait tout de la météo de ce jeudi matin, on passe au titre, Teddy.
4: La gendarmerie de Savoie a clôturé l'appel à témoins lancé hier pour retrouver une femme de 69 ans disparue depuis lundi à Épierre. La sexagénaire a été retrouvée quelques heures plus tard. Son véhicule avait été localisé dans la commune avant le déclenchement de l'appel. La brigade de Val d'Arc était en charge des recherches et l'enquête se poursuit pour préciser les circonstances de sa disparition. À Chambéry, l'affaire de pédophilie présumée à la Cité des Arts prend une nouvelle ampleur après les révélations sur un enseignant révoqué en 2025. La mairie confirme qu'une plainte avait été déposée à l'époque pour des messages à connotation sexuelle envoyés à des élèves mineurs. L'enseignant avait été placé en garde à vue puis sanctionné d'un simple blâme sans poursuite judiciaire connue. Dans le contexte national de lutte contre les violences sexuelles faites aux enfants, l'enquête est désormais prioritaire pour la justice et la police chambérienne. Et dans l'actualité également, le SNESFSU 73 appelle à un rassemblement demain à 19h devant le collège de Boigne à la Motte-Servolex pour réclamer la rénovation des établissements du second degré. Une rencontre lundi avec le département et l'éducation nationale est vue comme une première avancée, mais les projets de restructuration sont gelés jusqu'en 2030. Les autorités invoquent la baisse démographique, un argument rejeté par les enseignants. Le syndicat promet une mobilisation élargie dès la rentrée. Et les premières prévisions estivales annoncent une fréquentation plutôt stable en Savoie avec plus de 9 millions de nuitées attendues entre juin et septembre. Le taux d'occupation prévisionnel atteint 29%, comparable à 2025 malgré un contexte d'attentisme et de réservation assez tardive. Juin recule de 3 points, mais juillet et août restent solides avec une hausse notamment en août à 44%. Et enfin l'hôtellerie de plein air comme les campings par exemple reste le segment le plus occupé.
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4: Pour le samplon 95, comptez par exemple 1,86€ pour les stations totales de Laravoir, de la Motte-Servolex et de Chambéry, avenue de Lyon. 1,85€ sinon pour le carrefour de Chambéry, avenue des Landiers et le total de Chambéry, mais rue Ducreté. Et pour le gasoil, 1,85€ également pour le moins cher aujourd'hui, par exemple dans les stations totales de Chambéry, avenue de Lyon et rue Ducreté, mais aussi les stations totales de la Motte-Servolex et de Laravoir. Et c'est également 1,85€. Sinon au carrefour de Chambéry, avenue des Landiers.

0: Tame Impala et Jenny dans le réveil. Bon début de journée.
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2: Les béliers, une occasion que vous n'attendiez pas mérite toute votre attention.
0: Taureau, une marque d'attention suffit à vous mettre du baume au cœur.
2: Gémeaux, une discussion prend une tournure intéressante, ça va vous faire cogiter.
0: Cancer, la présence d'une personne chère vous apporte exactement le réconfort dont vous avez besoin.
2: Lion, vos efforts sont remarqués et ça vous donne un bel élan d'ailleurs.
0: Vierge, ce qui vous semblait compliqué hier paraît soudain beaucoup plus simple aujourd'hui.
2: Balance, une atmosphère légère vous accompagne.
0: Les scorpions, vous comprenez quelque chose d'important sans qu'il soit nécessaire d'en dire beaucoup.
2: Sagittaire, la qualité parfaite pour ce jeudi, l'enthousiasme.
0: Capricorne, vous avancez en voyant peu à peu vos projets prendre forme.
2: Verseau, une idée vous traverse l'esprit au bon moment et change votre façon de voir les choses.
0: Et enfin les poissons, vous vous laissez guider par votre ressenti et ils vous mènent dans la bonne direction en ce jeudi matin. La direction du cache-code peut-être, on en parle dans quelques instants. Et on vous donne même la combinaison. Mais d'abord on écoute Nuit Incolore dans le réveil.

0: 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Voilà. On peut pas être plus clair, Clarisse.
1: Non, bah vous avez toutes les infos là.
0: Naïka pour les hits avec One Track Mind. C'est pour vous souhaiter un très très bon jeudi matin avec tout. C'est le 18 juin et on vous souhaite un bon réveil. 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

0: Laïka dans le réveil ce matin, on écoutait One Track Mind pour bien débuter la journée ensemble. En ce jeudi 18 juin aujourd'hui, on est tombé sur une étude assez intéressante et qu'on voulait partager avec vous. Les habitudes les plus impolies dans les échanges digitaux selon les Français, Clarisse. Mm-hmm. Non mais il y a un truc, il y a des lignes, franchement je comprends pas. Appeler quelqu'un sans envoyer de message au préalable, mais attends, mais je sais pas, j'ai envie de t'appeler, je t'appelle, j'ai pas besoin de te prévenir non plus.
1: Ah, moi j'avoue que je préfère recevoir un petit message avant. Comme ça je me prépare, c'est comme tu sais les gens qui sonnent, enfin, envoie-moi un message, dis-moi je vais passer dans 5 minutes.
0: Alors moi il y a deux trucs dans lesquels je me retrouve beaucoup plus, recevoir plusieurs petits messages à la place d'un seul bloc.
1: Ah bah moi je préfère.
0: Non mais ça c'est un enfer. T'as, quand t'as la sonnerie, quand t'es pas en silencieux, du coup ça fait ding, ding, ding, ding, hein.
1: Ah mais ouais, ça va, si c'est notre seul problème de la journée, c'est que franchement ça va. Hein.
0: C'est clair, on est bien d'accord. Dans le top 3 des habitudes les plus impolies dans les échanges digitaux selon les Français, envoyer un message professionnel après les heures de travail.
1: Ouais, ça s'entend.
0: Ça c'est pas bien, on est d'accord. Laisser quelqu'un en vue, c'est pas bien non plus.
1: Non.
0: Vraiment pour l'ego, c'est vraiment très dur, je trouve. Et enfin, l'habitude la plus impolie dans les échanges digitaux selon les Français, tenez-vous bien, c'est ne pas dire bonjour ou comment ça va en premier lieu.
1: Voilà. Ah bah c'est logique ça.
0: Oui, ça paraît ouais, plutôt logique. C'est quand même la moindre des choses de dire bonjour. Nous on arrive à 6h, on vous dit pas il y a David Guetta et Jennifer Lopez, allez on y va hein.
1: Bonjour, est-ce que vous avez bien dormi? David Guetta et Jennifer Lopez.
0: Sammy Tonight, c'est juste derrière l'infotrafic de Matisse.
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20: 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Mathis, comment ça roule?
22: Et ça se passe globalement très bien ce matin en Savoie. Les seuls ralentissements, ils sont assez légers. Et notamment présents entre Grésy sur Aix et Aix-les-Bains. Ça se passe aussi sur les quais de l'Isère à Montmélian. Et puis sinon, partout ailleurs en Savoie, à Albertville, à Chambé, ça roule nickel. 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

0: On adore David Guetta et Jennifer Lopez dans le réveil Save Me Tonight.
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0: Notre dos du réveil en ce jeudi matin, aujourd'hui, Clarisse, on parle de ces choses qu'on perd tout le temps.
2: Oui, qu'est-ce qui disparaît chez vous, chez Mélanie? C'est les chaussons des enfants et ils terminent toujours tout seuls. Ah, ça doit être de famille avec les chaussettes, ça, à mon avis. Ouais. Thierry, j'ai dit mon chargeur de téléphone et généralement, dès que j'en retrouve quelqu'un, on me dit ah, bah c'est le mien ça. Du coup, je sais pas.
0: Moi, chargeur de téléphone, j'en ai mis de partout, sur toutes les prises pratiquement. Ouais. Comme ça, au moins, je suis sûr que je le perds pas, je bouge plus.
2: Voilà. Eh ben, c'est pas bête.
0: Bah ouais, après, alors ça consomme un tout petit peu.
3: Faut pas le laisser brancher, ouais.
0: Ouais, ça consomme ça.
3: Mais ça abîme ton chargeur, je crois, aussi,
0: centimes,
3: en plus.
0: 5 centimes par an.
3: Ah, mais y a pas de petites économies. Hein.
0: Oui, là quand même, à ce point.
2: Si un jour, tu vas faire des courses, c'est trop short de 5 centimes, voilà. Tu repenseras à ton chargeur.
0: Mais t'as raison, il faut pas le laisser brancher parce qu'après, il peut y avoir des risques d'incendie. Ça peut arriver. Mais en tout cas, c'est super pratique d'avoir des chargeurs de partout sur toutes les prises. Je vous le dis comme ça, au passage.
2: Et il y a Aurore aussi qui dit ah, bah ça, c'est un problème de parents. Qui dit les doudous et mystérieusement, ils disparaissent toujours à l'heure où t'envoies tes enfants se coucher.
0: Évidemment.
2: C'est pas drôle.
0: Et du coup, ça t'énerve. Du coup, tu transmets ton énervement à ton enfant et c'est parfait. Et t'es parti pour une belle nuit.
2: La soirée Koh Lanta, elle est foutue. Tu verras la réconciliation si t'as la chance.
0: Allez, le Facebook, l'Insta, le WhatsApp pour nous dire qu'est-ce que vous perdez mystérieusement. Clarisse, qu'est-ce qui disparaît mystérieusement de chez toi?
2: On a une paire de ciseaux dans l'appart. Et ben, je peux vous dire que tu les trouves jamais quand on a besoin.
3: C'est vrai ça.
0: Et pourquoi tu les laisses pas toujours au même endroit?
2: Et ils sont toujours au même endroit, sauf que on est deux à s'en servir et des fois ça reste dans le bureau, ça reste ailleurs et du coup en fait tu trouves plus quoi.
0: Vive le célibat, yes. La suite. Le classique, votre radio. Voici qui ici, t'as le chemin ce matin.

0: foot avec Teddy et là on a vu l'heure, on s'est dit faut y aller quand même.
1: Je passe un moment délicieux. Quelqu'un veut venir discuter avec moi ou pas,
0: mais
1: s'il vous plaît?
0: Mais écoute, le sujet était très intéressant. On était
1: oui,
0: sur un
1: entre
0: débat.
1: Messi, Ronaldo, Mbappé.
0: Tout à fait. Exactement.
1: Moi je sais que les trois jouent au foot, on en est là.
0: Oui, c'est exactement ça. Ils sont devant. Dans les trois équipes, ils sont devant. Enfin, trois équipes, les trois nations. Bon, dans quelques instants, Teddy Marazen pour l'info et même tout de suite. On va jouer aussi, Clarisse, avec ACFA. Hein.
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0: 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D'abord, l'info et la météo. Rebonjour Teddy.
2: Rebonjour.
0: Teddy Marazen.
2: Comme depuis le début de la semaine, on aura encore le droit à un magnifique ciel bleu sur une grande partie de la journée aujourd'hui. Ce sera d'ailleurs comme ça jusqu'à la fin de la semaine. Et au niveau des températures, il fait toujours aussi chaud, avec une minimale de 17 degrés pour ce matin à la Motte Servolex et Entrelac, et une maximale de 32 degrés pour cet après-midi à Chambéry et Cognin. A noter que la Savoie est toujours placée en vigilance jaune pour canicule.
1: On sait tout de la météo de ce jeudi matin, on passe au titre, Teddy.
2: La gendarmerie de Savoie a clôturé l'appel à témoins lancé hier pour retrouver une femme de 69 ans disparue depuis lundi à Épierre. La sexagénaire a été retrouvée quelques heures plus tard. Son véhicule avait été localisé dans la commune avant le déclenchement de l'appel. La brigade de Val d'Arc était en charge des recherches et l'enquête se poursuit pour préciser les circonstances de sa disparition. À Chambéry, l'affaire de pédophilie présumée à la Cité des Arts prend une nouvelle ampleur après les révélations sur un enseignant révoqué en 2025. La mairie confirme qu'une plainte avait été déposée à l'époque pour des messages à connotation sexuelle envoyés à des élèves mineurs. L'enseignant avait été placé en garde à vue puis sanctionné d'un simple blâme sans poursuite judiciaire connue. Dans le contexte national de lutte contre les violences sexuelles faites aux enfants, l'enquête est désormais prioritaire pour la justice et la police chambérienne. Et dans l'actualité également, le SNESFSU 73 appelle à un rassemblement demain à 19h devant le collège de Boigne à la Motte Servolex pour réclamer la rénovation des établissements du second degré. Une rencontre lundi avec le département et l'éducation nationale est vue comme une première avancée, mais les projets de restructuration sont gelés jusqu'en 2030. Les autorités invoquent la baisse démographique, un argument rejeté par les enseignants. Le syndicat promet une mobilisation élargie dès la rentrée. Et les premières prévisions estivales annoncent une fréquentation plutôt stable en Savoie avec plus de 9 millions de nuitées attendues entre juin et septembre. Le taux d'occupation prévisionnel atteint 29%, comparable à 2025 malgré un contexte d'attentisme et de réservation assez tardive. Juin recule de 3 points, mais juillet et août restent solides avec une hausse notamment en août à 44%. Et enfin l'hôtellerie de plein air comme les campings par exemple reste le segment le plus occupé.

0: Tims dans le réveil ce matin, on écoutait Soleil.
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0: C'est comme ça toute la semaine, on vous régale, oui, avec Agfa Photoprint et avec le chrono qu'on va lancer un petit peu plus tard dans quelques secondes avec Aurélie qu'on accueille ce matin. Salut Aurélie.
2: Salut Aurélie.
3: Salut Alex et Clarisse.
0: Aurélie qui est au taquet, j'ai l'impression. Ouais. Comment ça va ce matin?
3: Ah ouais. Ça va et vous?
0: Bah écoute, très très bien. Alors je crois que t'es dans la voiture avec les enfants, c'est ça?
3: Exactement, je suis avec mes filles et on va à l'école.
0: Bon bah très bien, mais coucou les filles aussi du coup.
2: Ça commence à sentir la fin de l'année, on est au moment où on fait des jeux ou pas encore?
4: Ouais, c'est bien.
3: Ah, pas encore hein?
0: Pas encore.
2: Ça bosse jusqu'au bout hein.
0: Ouais, faut bosser jusqu'au bout, c'est vrai que c'est important, faut préparer l'avenir. Ouais. Faut préparer nos retraites, je suis bien d'accord.
2: Eh ben bon courage les filles.
0: Bon allez, on va tenter de gagner ces 50 euros chez les copains d'Agfa Photoprint. On va te poser une question et puis derrière on va lancer un chrono de combien de Clarisse?
4: 20
0: secondes, ok ça marche, je mets le chrono des 20 secondes. Il est prêt, c'est parti.
2: On fait un plus ou moins et on cherche le pourcentage de Français qui prennent des selfies tous les jours à ton avis Aurélie.
3: Oula, bien 90.
2: Oh beaucoup moins.
0: Beaucoup moins.
3: Ah, beaucoup moins.
0: Oui.
3: Ah bon bah allez, 20.
0: Moins.
3: Moins. 9.
0: Moins.
4: Moins.
3: Quoi?
0: Moins. Non, plus, t'as dit 2.
3: J'ai dit 2.
2: Avec plus. 6.
0: Allez, on va dire que c'est bon, c'était 3% à mon avis, c'est surtout... Les 3% c'est ceux qui l'avouent parce qu'à mon avis c'est beaucoup plus Clarisse.
2: Oui, parce que ça me paraît pas aussi 3%.
0: Je pense que c'est beaucoup plus. En tout cas, bravo Aurélie, puisque
3: ouais,
0: tu repars avec tes 50 euros chaque fois photo print, bravo.
2: Bravo Aurélie.
3: Merci beaucoup.
0: Avec, avec plaisir. Comme ça tu pourras imprimer les photos de tes filles sur des tablettes de chocolat, par exemple.
2: Par exemple,
0: par
2: dans des livres photos, c'est un peu plus classique.
0: Et en plus ce qui est super cool, ouais.
3: Des photos d'été, trop bien.
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2: C'est réveil et vous l'envoyez au 7-11-12, le mot pour s'inscrire.
0: On vous souhaite d'avance bonne chance, évidemment. Aurélie, on te souhaite une très très bonne journée.
3: Merci beaucoup, bonne journée à vous et merci encore.
0: Et on continue à se régaler. Jason Derulo, 2 Chainz.

0: Lady Gaga dans le réveil ce matin.
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0: Notre chiffre du réveil en ce jeudi matin, c'est 90 000 heures qu'on passe dans une vie comme ça.
2: À faire quelque chose. Ah, comme ça, c'est un état.
0: Comme ça ou ça. Je suis évasif parce que sinon je vais vous donner la réponse tout de suite.
2: Ouais, alors pour être évasif, il est
0: malade,
2: évasif.
0: Hein, là, malade, je dis, non, bah, 90 000 heures malade dans sa vie, autant pas naître.
3: Bah, c'est pas. Ouais.
2: Je sais pas comment ça fait en échelle d'année, 90 000 heures.
0: C'est compliqué à vous dire.
2: Endormi?
0: Non, pas endormi, non.
2: C'est une action du quotidien qui se cumule?
0: Pas endormi, mais on est à peu près dans les mêmes proportions au niveau de la durée.
2: Ah, donc c'est à peu près 8 heures par jour si vous dormez bien. Au travail?
0: Au travail, exactement. Ça, c'est flippant quand même. Moi, je trouve ça assez flippant. On passe en moyenne, au cours d'une vie, environ 90 000 heures au travail.
4: D'où l'intérêt de faire ce qu'on aime quand même. Hein.
2: Ouais, grave. Ouais,
0: c'est bien de choisir son taf. Auréa, dans quelques instants, côté de soirée mondaine. Juste après l'infotrafic de Mathis. Bon début de journée, bon jeudi matin.
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2: Aurélien sur Raymond Den pour la suite de vos 8. On va déjà commencer par la matinée et avec le moins de bouchons possible, Mathis, s'il te plaît.
38: Avec un peu plus de monde désormais en Savoie, déjà sur la traversée du tunnel de l'Épine, quelques coups de frein qui vous accompagnent, 3 minutes supplémentaires sur votre temps de trajet. Ça ralentit bien sur la sortie de la VRU pour l'échangeur Champ Nord à Chambéry sur l'avenue d'Aix-les-Bains. Prévoyez 4 minutes de retenue et puis enfin on termine avec toujours quelques ralentissements entre Grésy-sur-Aix et Aix-les-Bains. Mais c'est plutôt léger. Bonne route pour la veille sur votre radio en Savoie.

0: Déjà 9h sur votre radio, bon début de journée avec nous. Dans les prochaines minutes, on va jouer au cash-code. On va vous appeler pour gagner de l'argent dans, allez quoi, 5 minutes maintenant. Bonne chance à vous.
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0: Pour l'info, pour la météo, Teddy Marazian is back. Bonjour Teddy.
3: Bonjour.
0: Bonjour, on commence avec la météo à radio.
3: Comme depuis le début de la semaine, on aura encore le droit à un magnifique ciel bleu sur une grande partie de la journée aujourd'hui. Ce sera d'ailleurs comme ça jusqu'à la fin de la semaine. Et au niveau des températures, il fait toujours aussi chaud avec une minimale de 17 degrés pour ce matin à la Motte Servolex et Entrelac et une maximale de 32 degrés pour cet après-midi à Chambéry et Cognin. A noter que la Savoie est toujours placée en vigilance jaune pour canicule. À Chambéry, l'affaire de pédophilie présumée à la Cité des Arts prend une nouvelle ampleur après les révélations sur un enseignant révoqué en 2025. La mairie confirme qu'une plainte avait été déposée à l'époque pour des messages à connotation sexuelle envoyés à des élèves mineurs. L'enseignant avait été placé en garde à vue puis sanctionné d'un simple blâme sans poursuite judiciaire connue. Dans le contexte national de lutte contre les violences sexuelles faites aux enfants, l'enquête est désormais prioritaire pour la justice et la police chambérienne. La gendarmerie de Savoie a clôturé l'appel à témoins lancé hier pour retrouver une femme de 69 ans disparue depuis lundi à Épierre. La sexagénaire a été retrouvée quelques heures plus tard. Son véhicule avait été localisé dans la commune avant le déclenchement de l'appel. La brigade de Val d'Arc était en charge des recherches et l'enquête se poursuit pour préciser les circonstances de sa disparition. Et dans l'actualité également, le SNESFSU 73 appelle à un rassemblement demain à 19h devant le collège de Boigne à la Motte Servolex pour réclamer la rénovation des établissements du second degré. Une rencontre lundi avec le département et l'éducation nationale est vue comme une première avancée, mais les projets de restructuration sont gelés jusqu'en 2030. Les autorités invoquent la baisse démographique, un argument rejeté par les enseignants. Le syndicat promet une mobilisation élargie dès la rentrée. Et les premières prévisions estivales annoncent une fréquentation plutôt stable en Savoie avec plus de 9 millions de nuitées attendues entre juin et septembre. Le taux d'occupation prévisionnel atteint 29%, comparable à 2025 malgré un contexte d'attentisme et de réservation assez tardive. Juin recule de 3 points, mais juillet et août restent solides avec une hausse notamment en août à 44%. Et enfin l'hôtellerie de plein air comme les campings par exemple reste le segment le plus occupé.
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3: Pour le samplon 95, comptez par exemple 1,86€ pour les stations totales de l'Aravoir, de la Motte Servolex et de Chambéry, avenue de Lyon. 1,85€ sinon pour le carrefour de Chambéry, avenue des Landiers et le total de Chambéry, mais rue Ducreté. Et pour le gasoil, 1,85€ également pour le moins cher aujourd'hui, par exemple dans les stations totales de Chambéry, avenue de Lyon et rue Ducreté, mais aussi les stations totales de la Motte Servolex et de l'Aravoir. Et c'est également 1,85€. Sinon au carrefour de Chambéry, avenue des Landiers.

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1: Le retour du cash-code en ce jeudi matin pour gagner, on vous le rappelle, pas moins de 500 euros ce matin, à condition, comme chaque matin évidemment, de nous répéter la combinaison du cash-code, Clarisse.
2: Et ça va commencer par nous répondre aussi. La combinaison, on vous l'a donnée à 8h05. C'est en train de sonner ce matin. On est en train de faire sonner chez Nathalie là.
1: Est-ce que Nathalie va répondre dans quelques secondes et nous donner la combinaison à 500 euros en ce jeudi matin? On l'espère évidemment. Allez Nathalie, on répond.
2: Nathalie, c'est ton moment. C'est ton heure de gloire.
3: Votre appel a été transféré vers la messagerie.
1: Bon, bah au revoir Nathalie. Et votre heure de gloire à vous, ce sera demain, à la même heure. On vous appellera pour gagner pas moins de 600 euros, Clarisse.
2: Demain, tout dernier cash code du réveil.
1: Oh là là, l'ultime.
2: Ça fait bizarre de dire ça comme ça.
1: Bon, eh ben écoutez, tentez votre chance dès maintenant. Code 712 et soyez bien là à 8h05. Et puis, soyez bien là dès 6h demain parce que c'est la dernière de chez dernière du réveil.

0: Macklemore avec Chief Chop dans le réveil. Et Ray Lewis, on l'oublie pas.
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0: Le dos du réveil de ce jeudi matin aujourd'hui. Vous réagissez sur nos réseaux sociaux comme chaque matin évidemment. Et on lit vos réponses, on parle de ce qui disparaît de la maison, du bureau, de la voiture aussi.
2: Alexandre qui dit chez moi ce sont les feuilles blanches, on en a probablement 50 quelque part. Mais dès que tu veux faire une lettre ou imprimer un truc, t'en trouves pas une.
0: Alors Alexandre, regarde dans l'imprimante. Voilà, je te le dis comme ça.
2: Ouais, et quand t'ouvres la trappe et qu'il n'y a plus rien dedans, tu dis mince,
3: j'en ai plus.
0: Ouais, là il faut en racheter quoi.
2: Allez, au magasin, c'est parti. Les rouleaux de scotch chez Greg, on a les maîtres rubans chez Bastien, les pinces à linge chez Clara, et on nous parle aussi chez Vincent de clés Allen. Ah, c'est les clés avec les meubles Ikea.
0: C'est les clés qui puent de la naine. Non. Rien à voir.
2: Le spécialiste du bricolage.
0: Exactement. Le bricolage, je me rends compte, je suis pas bricoleur, mais je me rends compte même mon père qui bricole souvent, il me dit à chaque fois, tu veux un truc, tu veux un format de, tu sais, je sais pas, les
3: tournevis par exemple. Tournevis par exemple.
0: Oui, tournevis. Après, tournevis, t'as cruciforme ou t'as.
3: Non, mais t'as les tailles.
2: Non, mais il y a différents trucs, ouais.
3: Bah ouais.
0: Plat ou cruciforme. Je vais trouver ça quand même. Oui, non, mais après les clés, t'as un format,
2: Les clés à cliquer où tu regardes après si c'est des étoiles, si c'est des ronds, exactement. Si c'est tout ce que tu veux.
0: Exactement. Je suis désolé pour tous les gens qui sont bricoleurs et qui doivent être consternés en train de nous écouter. Et c'est tout à fait compréhensible.
2: Chacun ses talents. Hein.
0: Exactement, Clarisse. On cherche d'ailleurs le tien.
2: Mais quel enfoiré.
0: C'était gratuit.
2: Je vais venir desserrer tous les meubles chez toi, tu vas te débrouiller. Va.
0: C'était tellement gratuit. Bon, je suis désolé, Clarisse. Évidemment, je ne le pensais pas. Facebook, Insta, WhatsApp pour réagir à ce dos du réveil, nous dire ce que vous perdez, ce qui disparaît mystérieusement de chez vous, pendant qu'on écoute ce garçon qui, ce soir, est du côté du Stade de France pour son premier Stade de France et il va enchaîner un 18-20-21. Le mec n'est pas payé pour rien. Je peux vous dire qu'il vient pas à Paris pour rien. Bruno Mars dans le réveil ce matin. Just

0: Bruno Mars dans le réveil Haute Radio à Chambé.
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0: Sur la radio de Chambéry. Clarisse, plein d'essence à gagner ce matin, comme chaque matin évidemment, et tout ça grâce au sticker Haute Radio.
2: L'autocollant, il se récupère, c'est absolument gratuit et c'est pas loin de la maison pour aller le chercher. Vous avez l'entracte par exemple à Chambéry qui est juste à côté des 400 QC dans une rue perpendiculaire. Vous avez aussi la fée Crossier si vous êtes à Aix par exemple.
0: Et ben voilà, vous savez où aller récupérer l'autocollant et dans quelques instants on va vous dire qui c'est qui gagne son plein d'essence, qui a été repéré avec ce fameux sticker justement. Ce sera juste derrière ce garçon-là en solo. Jérémy Frérot, et je vous dis en solo parce qu'apparemment il y a la reformation avec Flo de la Vega qui est dans les tuyaux.
2: C'est cool ça.
0: Très très cool, on valide très fort. Jérémy Frérot, ce sera Frérot, et juste derrière la révélation de la plaque gagnante de ce jeudi matin sur Haute Radio en Savoie.
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0: Jérémy Frérot sur Hot Radio.
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0: Sur la radio des Savoyards, on y va Clarisse, le plein d'essence a gagné pour qui aujourd'hui?
2: C'est pour une Fabia qu'on a croisée à Barbera. La plaque aujourd'hui, c'est CD960 de lettres. On s'est vu sur la route d'Apremont avec votre Fabia grise, si vous voulez tout savoir.
0: Si c'était votre Fab, vous pouvez nous appeler maintenant au 0825 740 940 pour nous confirmer tout ça, que c'est bien votre véhicule, et vous repartirez avec le plein d'essence Hot Radio de ce jeudi matin. Bande de petits chanceux. La suite de vos hits avec Rihanna et Jay-Z, vous l'entendez déjà derrière nous, le classique Hot Radio Umbrella, avant le retour de l'info à 9h30.

0: Il est 9h30, c'est le réveil. Bonjour, bon réveil sur votre radio. Bébé Rexha dans quelques instants avec New Legion.
1: Et puis on va jouer.
0: Et oui, on va jouer. Et comme un symbole, puisque c'est le dernier jeu que je vais faire dans le réveil, ce sera un dernier mot dans quelques instants. Juste après l'info et la météo. Bonjour Teddy.
2: Rebonjour.
0: Teddy Marazen, l'essentiel de l'actu Hot Radio à 9h30.
3: Comme depuis le début de la semaine, on aura encore le droit à un magnifique ciel bleu sur une grande partie de la journée aujourd'hui. Ce sera d'ailleurs comme ça jusqu'à la fin de la semaine. Et au niveau des températures, il fait toujours aussi chaud, avec une minimale de 17 degrés pour ce matin à la Motte Servolex et Entrelac, et une maximale de 32 degrés pour cet après-midi à Chambéry et Cognin. A noter que la Savoie est toujours placée en vigilance jaune pour canicule. À Chambéry, l'affaire de pédophilie présumée à la Cité des Arts prend une nouvelle ampleur après les révélations sur un enseignant révoqué en 2025. La mairie confirme qu'une plainte avait été déposée à l'époque pour des messages à connotation sexuelle envoyés à des élèves mineurs. L'enseignant avait été placé en garde à vue puis sanctionné d'un simple blâme sans poursuite judiciaire connue. Dans le contexte national de lutte contre les violences sexuelles faites aux enfants, l'enquête est désormais prioritaire pour la justice et la police chambérienne. La gendarmerie de Savoie a clôturé l'appel à témoins lancé hier pour retrouver une femme de 69 ans disparue depuis lundi à Épierre. La sexagénaire a été retrouvée quelques heures plus tard. Son véhicule avait été localisé dans la commune avant le déclenchement de l'appel. La brigade de Val d'Arc était en charge des recherches et l'enquête se poursuit pour préciser les circonstances de sa disparition. Et dans l'actualité également, le SNESFSU 73 appelle à un rassemblement demain à 19h devant le collège de Boigne à la Motte Servolex pour réclamer la rénovation des établissements du second degré. Une rencontre lundi avec le département et l'éducation nationale est vue comme une première avancée, mais les projets de restructuration sont gelés jusqu'en 2030. Les autorités invoquent la baisse démographique, un argument rejeté par les enseignants. Le syndicat promet une mobilisation élargie dès la rentrée. Et les premières prévisions estivales annoncent une fréquentation plutôt stable en Savoie avec plus de 9 millions de nuitées attendues entre juin et septembre. Le taux d'occupation prévisionnel atteint 29%, comparable à 2025 malgré un contexte d'attentisme et de réservation assez tardive. Juin recule de 3 points, mais juillet et août restent solides avec une hausse notamment en août à 44%. Et enfin l'hôtellerie de plein air comme les campings par exemple reste le segment le plus occupé.

0: Bébé Rexa dans le réveil, bonjour, bon réveil.
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0: C'est pas l'heure du toast du réveil, par contre c'est pas le bon jingle. On remet le bon.
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0: C'est mieux. On va jouer à un jeu du dernier mot, donc comme promis, un dernier mot sur un thème en particulier.
2: On se doute.
3: C'est l'heure du suspense, il faut le thème si tu veux qu'on joue.
0: Si je vous dis qu'il y a Taïk juste derrière, est-ce que ça vous parle sur le thème
3: les
0: possible?
3: Lovers?
0: Non, pas les lovers.
3: Les Marseillais?
0: Non. The Voice, tout simplement. Les coachs de The Voice, il va falloir balancer.
2: Coach de The Voice.
3: Oh, wow.
0: Maximum de coachs de The Voice. Vous regardez pas The Voice?
3: J'ai regardé les premières saisons, mais là ça fait longtemps.
0: Ah, t'étais jeune à l'époque.
3: Ah bah encore. Oui.
0: Nous aussi d'ailleurs. Allez, on y va, c'est parti. C'est Teddy qui commence.
2: Soprano.
3: Jean-Louis Aubert.
2: Zazie.
3: Mika.
2: Ouais. Amel Bent.
3: Jennifer.
2: Matt Pokora.
3: Vita.
2: Ouais.
0: Vita, j'ai un gros doute.
3: C'était dans les kids, je crois.
0: Alors oui.
3: On prenait que The Voice adulte.
0: Non, parce que Teddy a dit Soprano, donc
2: on demande la barre.
0: Mais il a fait l'adulte, je crois, Soprano. Aussi.
2: Oui, je crois.
3: Il me semble, ouais.
0: The Voice Kids, nous avons M. Pokora, donc ouais, il y avait tout le monde.
2: Ah okay. D'accord.
0: Et Vita, bah écoute Clarisse,
3: c'était peut-être en Belgique. Bon bah bravo Teddy. Écoute,
0: c'était en Belgique, bravo Teddy. Tu sais quoi Clarisse, comme dirait Taïk, n'y pense plus.
3: Ouais, ben j'espère qu'on va les avoir à la Coupe du Monde et qu'on va redébattre. Voilà.
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0: Angèle avec Justice, c'était What You Want, c'était dans le réveil. Ah, oh, ce beau réveil qui va nous manquer. Oui, demain, ce sera la dernière et ce sera surtout la dernière chance de repartir avec l'occasion de vous faire plaisir avec Agfa Photoprint.
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0: Sur mes quoi, c'est-à-dire sur mes abdos?
2: C'est ça, exactement.
0: Mes fameuses tablettes de chocolat que je rêve depuis toujours d'avoir et que je n'aurai jamais. Le mot-clé c'est réveil, envoyé au 7 11 12, on vous souhaite évidemment bonne chance. Lola Young arrive dans quelques instants, Messi, avant de retrouver Guillaume et de vous dire à demain pour la dernière. Bon début de journée, bon jeudi matin, c'est le réveil.
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0: Le Lion dans le réveil de ce jeudi matin. Aujourd'hui, on écoutait Messi. On revient rapidement sur le dos du réveil, Clarisse.
1: C'est quoi l'objet qui disparaît tout le temps chez vous?
0: Eh bien, justement, tiens, Guillaume arrive. Qu'est-ce qui disparaît tout le temps de chez toi?
2: Ah, le tournevis cruciforme. Pourtant, j'en ai 150 000, mais je les trouve jamais. Ça m'agace.
0: Tu as besoin d'un tournevis cruciforme tout le temps?
2: Eh bien, écoute, de temps en temps, il m'en faut. Hein. Et comme par hasard, je trouve que des plats et ça m'énerve.
1: Okay, c'est un moment crucial. Tu sais, puis tu te dis, si je prends un plat et que j'appuie bien fort, du coup.
0: C'est pas un moment crucial, Clarisse, c'est un moment cruciforme. C'est tout pour moi. Drop mic. Dans quelques instants, à partir de 10h, Guillaume en pleine forme, comme d'habitude, tout va bien ce jeudi matin.
2: Bah non, j'ai perdu mon tournevis cruciforme, j'ai
0: t'expliquer,
2: je vais pas le répéter 100 fois, merde.
0: On va t'acheter une petite valise Ikea avec des petits trucs outils machin. Voilà, évidemment, j'ai cité une marque, mais c'est pas grave, on s'en fout.
1: Et là, vous voyez le côté bricoleur d'Alex, hein.
2: Non, mais c'est ça, il va acheter ses outils chez Ikea, lui.
0: On est bien d'accord. Dans quelques
2: instants. Il
0: achète
2: un meuble pour avoir, tu sais, la petite clé, là, pour faire les.
1: C'est vachement bien, moi. Après, le problème, c'est quand t'achètes tous tes meubles chez Ikea, t'as 48 petites clés, mais.
0: Et t'as toujours une qui sert à rien. Parce que c'est toujours comme ça avec Ikea. Ils te fournissent le truc, t'as toujours une vis qui sert à rien. Ou un tournevis, pour le coup. Ah, on le filera à Guillaume, justement. Guillaume, à partir de 10h, juste derrière Shaggy, qui vient de sortir d'ailleurs un nouvel album qui s'appelle Lottery, où on retrouve du beau monde dessus, Robin Sick ou encore Akon, également Jeremiah pour ceux qui aiment le rappeur. Shaggy, Angel et le retour de notre Guillaume préféré à partir de 10h. On vous embrasse, on vous souhaite un bon jeudi avant de vous retrouver demain pour la toute dernière du Réveil Haute Radio, Clarisse.
1: À demain.
0: À demain.

0: Bienvenue à 10h du mat sur Hot Radio, on fait un point sur l'info, puis juste après on écoute Alex Warren, Fever Dream et Mark Ronson, Bruno Mars, Up Tam Funk. 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
0: Up Tam Funk. Le point sur l'info Hot Radio avec Teddy Marazen. On commence par la météo.
2: Comme depuis le début de la semaine, on aura encore le droit à un magnifique ciel bleu sur une grande partie de la journée aujourd'hui. Ce sera d'ailleurs comme ça jusqu'à la fin de la semaine. Et au niveau des températures, il fait toujours aussi chaud avec une minimale de 17 degrés pour ce matin à la Motte-Servolex et Entrelac et une maximale de 32 degrés pour cet après-midi à Chambéry et Cognin. A noter que la Savoie est toujours placée en vigilance jaune pour canicule. À Chambéry, l'affaire de pédophilie présumée à la Cité des Arts prend une nouvelle ampleur après les révélations sur un enseignant révoqué en 2025. La mairie confirme qu'une plainte avait été déposée à l'époque pour des messages à connotation sexuelle envoyés à des élèves mineurs. L'enseignant avait été placé en garde à vue puis sanctionné d'un simple blâme sans poursuite judiciaire connue. Dans le contexte national de lutte contre les violences sexuelles faites aux enfants, l'enquête est désormais prioritaire pour la justice et la police chambérienne. La gendarmerie de Savoie a clôturé l'appel à témoins lancé hier pour retrouver une femme de 69 ans disparue depuis lundi à Épierre. La sexagénaire a été retrouvée quelques heures plus tard. Son véhicule avait été localisé dans la commune avant le déclenchement de l'appel. La brigade de Val d'Arc était en charge des recherches et l'enquête se poursuit pour préciser les circonstances de sa disparition. Et dans l'actualité également, le SNES-FSU 73 appelle à un rassemblement demain à 19h devant le collège de Boigne à la Motte-Servolex pour réclamer la rénovation des établissements du second degré. Une rencontre lundi avec le département et l'éducation nationale est vue comme une première avancée, mais les projets de restructuration sont gelés jusqu'en 2030. Les autorités invoquent la baisse démographique, un argument rejeté par les enseignants. Le syndicat promet une mobilisation élargie dès la rentrée. Et les premières prévisions estivales annoncent une fréquentation plutôt stable en Savoie avec plus de 9 millions de nuitées attendues entre juin et septembre. Le taux d'occupation prévisionnel atteint 29%, comparable à 2025 malgré un contexte d'attentisme et de réservation assez tardive. Juin recule de 3 points, mais juillet et août restent solides avec une hausse notamment en août à 44%. Et enfin l'hôtellerie de plein air comme les campings par exemple reste le segment le plus occupé.
1: Les stations les moins chères.
2: Pour le samplon 95, comptez par exemple 1,86€ pour les stations totales de l'Aravoir, de la Motte-Servolex et de Chambéry, avenue de Lyon. 1,85€ sinon pour le carrefour de Chambéry, avenue des Landiers et le total de Chambéry, mais rue Ducreté. Et pour le gasoil, 1,85€ également pour le moins cher aujourd'hui, par exemple dans les stations totales de Chambéry, avenue de Lyon et rue Ducreté, mais aussi les stations totales de la Motte-Servolex et de l'Aravoir. Et c'est également 1,85€ sinon au carrefour de Chambéry, avenue des Landiers.

0: Salut à tous, soyez les bienvenus. Moi c'est Guillaume et on est ensemble de 10h à 13h comme tous les jours après le réveil d'Alex et Clarisse qui ont retrouvé pour la dernière de la semaine, le dernier réveil de la semaine comme il se doit, entre 6 et 10. Tiens, je viens de tomber sur une info, c'était il y a pile 2 ans, le 18 juin 2024, sale nuit pour Justin Timberlake. Il y a pile 2 ans, il se faisait arrêter pour conduite en état d'ivresse dans les Hamptons et ça avait été filmé. Vous vous souvenez certainement la vidéo qui avait fait le tour des réseaux sociaux à l'époque, c'était il y a 2 ans, Justin Timberlake. Bon allez, pour la suite, Tame Impala qui arrive avec Jenny. Tame Impala, Jenny, ce sera Dracula. Et puis on écoute aussi Ravin Lenney avec Love Me Not dans un instant. Allez, c'est parti pour le 10-13.
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0: Bobigny sur la radio de Chambéry avec Dracula.
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0: 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Route d'Apremont à Barbera, la plaque c'est CD960 de lettres aujourd'hui. CD960 de lettres, si c'est votre voiture, vous nous appelez au 0825 700 4940 pour qu'on vous rembourse votre plein d'essence. On va écouter Zao MC Solar. Ce sera comme Caroline après le classique du Jay-Z Alicia Keys. Empire State of Mind, c'est maintenant sur Hot Radio.

Lady Gaga sur votre radio avec Bad Romance. Dans 10 minutes, on va parler du retour de Drag Race. Ça fait toujours un carton sur France TV. Chaque année, ce sera la saison 4. D'abord, voici David Guetta, Jennifer Lopez sur votre radio. 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

0: Pour la suite, on écoute Stromae, Pomme, Coldplay, Shakira, Burna Boy. Ouais, ça va tenir. Tout ça avant 11h. Drag Race France revient sur France.tv. On a la date, ce sera le 4 juillet pour la saison 4. Comme toujours, l'épisode sera dispo à 19h sur France.tv tous les vendredis, puis diffusé un peu plus tard sur France 2 en deuxième partie de soirée. Ça fait un carton à chaque fois, Drag Race. Qu'est-ce qui change cette année? Bah déjà le jury, avec Shine qui sera remplacé par Angoon, Daphné Burki et Loïc Prigent restent à leur place. Nicky Doll présente le show. C'est l'actrice Isabelle Adjani qui sera la marraine de cette édition. Et puis il y a une nouveauté aussi dans la mécanique du concours avec l'apparition de la baguette d'or. Comme on est en France, c'est une baguette, mais pas comme celle d'Harry Potter, non. C'est une baguette de pain, mais en or. Chaque queen éliminée a la possibilité d'attribuer cette baguette d'or à la sœur de son choix. Et celle qui aura cette baguette pourra sauver une des trois reines du bas du classement ou se sauver elle-même si elle est en danger. Drag Race France, saison 4. Rendez-vous le 4 juillet. Shakira qui arrive avec Burna Boy pour Die Die et Stromae, Pomme, Coldplay aussi avec Ma Meilleure Ennemie, comme promis, avant 11h.
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0: DJ Snake qui arrive dans un instant et Sound of Legend tient aussi. 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Avant les bons plans, comme promis, Sound of Legend qui arrive avec San Francisco, qu'on va écouter après DJ Snake et Bipolar Sunshine. C'est dans un instant avec Paradise. Nous sommes jeudi 18 juin.
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Sound of Legend sur la radio de Chambéry. Sound of Legend avec San Francisco, un humoriste qui s'appelle Ben, de retour à la Comédie des Alpes ce soir à 20h30. Ben, il s'est fait remarquer lors de la première saison du Jamel Comedy Club, ensuite il a fait de la radio, de la télé aussi, chez Ruquier dans On ne demande qu'à en rire et sur France 2, du côté de chez Michel Drucker. Ben, à la Comédie des Alpes, rendez-vous ce soir à 20h30. La suite avec Temper City qu'on va écouter, ce sera Self Aware, mais d'abord il est temps de retrouver un classique, autre radio. Le classique c'est Sins Emilia, avec tout le bonheur du monde.

0: Sia avec Sean Paul sur votre radio. Sia et Sean Paul qu'on vient d'écouter à l'instant avec Cheap Thrills. Pour la suite, dans 10 minutes, on va parler d'un jeu vidéo qui a battu un record du monde, qui a été vendu très cher. Alors vraiment, très très cher. Je vous raconte tout ça. Le temps d'écouter Sabrina Carpenter Espresso. Et là, c'est Jérémy Frérot qui arrive. Voici Frérot, tout de suite sur votre radio.
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1: On aura Alexandra, Stan et puis Taïk aussi avant le retour de l'info de midi. Midi tout à l'heure, ce sera le retour de l'info et ce sera avec Teddy Marazen, l'info et la météo près de chez vous. Tiens, une copie de Super Mario Bros, le jeu, a été vendu aux enchères cette semaine. Écoutez bien, 3 millions de dollars. C'est le jeu vidéo le plus cher de toute l'histoire. 3 millions de dollars pour une copie de Super Mario Bros, encore sous blister évidemment. Et sinon, ça n'a pas de valeur. Dans un instant, Taïk avec Girlfriend et Alexandra Stan avec Mr. Saxo Beat. Puis je vous l'ai dit à midi, ce sera l'info.
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0: Vous écoutez votre radio, il est midi. On fait un point sur l'info, puis on écoute Bébé Rexha, New Religion et Indila qui arrive aussi. Ce sera avec Dernière Danse.
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0: Et c'est l'heure de faire le point sur l'info de la mi-journée sur votre radio. Teddy Marazen et on commence par la météo.
2: Comme aujourd'hui et comme depuis le début de la semaine, on aura encore le droit à un magnifique ciel bleu demain sur une grande partie de la journée. Ce sera d'ailleurs les mêmes conditions ce week-end. Et la Savoie est toujours placée en vigilance jaune pour canicule. Demain, il fera entre 18 et 25 degrés la matinée à Vauglans et Aix-les-Bains et jusqu'à 33 degrés l'après-midi à Chambéry et Aigbelette. À Chambéry, l'affaire de pédophilie présumée à la Cité des Arts prend une nouvelle ampleur après les révélations sur un enseignant révoqué en 2025. La mairie confirme qu'une plainte avait été déposée à l'époque pour des messages à connotation sexuelle envoyés à des élèves mineurs. L'enseignant avait été placé en garde à vue puis sanctionné d'un simple blâme sans poursuite judiciaire connue. Dans le contexte national de lutte contre les violences sexuelles faites aux enfants, l'enquête est désormais prioritaire pour la justice et la police chambérienne. La gendarmerie de Savoie a clôturé l'appel à témoins lancé hier pour retrouver une femme de 69 ans disparue depuis lundi à Épierre. La sexagénaire a été retrouvée quelques heures plus tard. Son véhicule avait été localisé dans la commune avant le déclenchement de l'appel. La brigade de Val d'Arc était en charge des recherches et l'enquête se poursuit pour préciser les circonstances de sa disparition. Et dans l'actualité également, le SNESFSU 73 appelle à un rassemblement demain à 19h devant le collège de Boigne à la Motte Servolex pour réclamer la rénovation des établissements du second degré. Une rencontre lundi avec le département et l'éducation nationale est vue comme une première avancée, mais les projets de restructuration sont gelés jusqu'en 2030. Les autorités invoquent la baisse démographique, un argument rejeté par les enseignants. Le syndicat promet une mobilisation élargie dès la rentrée. Et les premières prévisions estivales annoncent une fréquentation plutôt stable en Savoie avec plus de 9 millions de nuitées attendues entre juin et septembre. Le taux d'occupation prévisionnel atteint 29%, comparable à 2025 malgré un contexte d'attentisme et de réservation assez tardive. Juin recule de 3 points, mais juillet et août restent solides avec une hausse notamment en août à 44%. Et enfin l'hôtellerie de plein air comme les campings par exemple reste le segment le plus occupé.
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2: Pour le samplon 95, comptez par exemple 1,85€ pour le total de Chambéry avenue de Lyon ou le total de la Motte Servolex. 1,85€ également pour le total de Chambéry rue Ducreté. 1,85€ aussi pour le carrefour de Chambéry avenue des Landiers. Et le moins cher aujourd'hui, c'est chez Leclerc à Vauglans et à Druméta. Clarafond comptez 1,84€. Et pour le gasoil, 1,85€ au total de l'Aravoir, 1,84€ au Super U de l'Aravoir, 1,84€ également chez Carrefour à Chambéry. Et le moins cher là aussi pour le gasoil, c'est chez Leclerc, à Vauglans et à Druméta, Clarafond, comptez 1,83€.

0: À suivre pour commencer l'après-midi, Gims, Théodora et chouette Alex Warren. 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Avant de retrouver les bons plans de ce début d'après-midi, Alex Warren qui arrive avec Fever Dream et Gims et Théodora dans un instant expa.
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Alex Warren et Fever Dream sur la radio de Chambéry. Ça ne vous aura pas échappé, c'est la fête de la musique ce week-end, officiellement c'est dimanche. Et bien tout le week-end, il y aura plein d'événements, des dizaines de podiums sonorisés, une zone acoustique aussi dans le centre-ville de Chambéry. Retrouvez le programme complet sur chambéry.fr. Classique Haute Radio, Enrique Iglesias.

JCJ B.O.B. avec Price Tag qu'on vient d'écouter à l'instant sur Hot Radio. On va parler de Camping Paradis. Tiens, Laurent Ournac, la série fête ses 20 ans avec un peu d'avance. Hein, dans quelques jours, le premier épisode, il a été diffusé, j'ai vérifié, le 21 novembre 2006. À l'époque, il y avait quasiment 8 millions de téléspectateurs. Maintenant, c'est grosso modo 3 fois moins à chaque épisode. Il y aura donc une nouvelle saison à découvrir à partir du 29 juin. C'est le retour de Camping Paradis. La suite, Elliot, avec la Camisa Negra. Mais d'abord, voici

0: À 13h, ce sera Teddy Marazen tout à l'heure pour faire le point sur l'info. Et avant de retrouver Teddy Marazen à 13h, on écoutera Julien Lib, Ota avec Dis-moi où, et puis Alicia Keys avec Girls on Fire. Le programme de l'après-midi, alors donc 13h, vous l'aurez compris, hein, on fait le point sur l'info. Et juste après, c'est Matisse qui sera avec vous de 13 à 16, et puis de 16h à 20h. Jérémy et Mathilde pour la famille. Quant à moi, je vous retrouve demain, juste après le réveil d'Alex et Clarisse. On sera ensemble, comme tous les jours, demain, vendredi, pour la DER de la semaine, entre 10 et 13h. Allez, comme promis, la suite. Dis-moi où, c'est Julien Lib avec Ota et Alicia Keys qui arrive aussi avec Girl on Fire. À demain.
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0: Allez, 13h, bienvenue, c'est Mathis, on s'installe, c'est la maison, c'est votre radio. Pour la suite, je vous prépare le chant des sirènes avec les frérots de la Vega et David Guetta aussi.
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0: Le plan de 8 pour commencer l'après-midi, nickel, ça revient après le point sur l'info. Avec celui qui tente de tenir debout malgré la Coupe du Monde. Ouais, Teddy Marazen, un point sur les infos, la météo maintenant.
2: Comme aujourd'hui et comme depuis le début de la semaine, on aura encore le droit à un magnifique ciel bleu demain sur une grande partie de la journée. Ce sera d'ailleurs les mêmes conditions ce week-end. Et la Savoie est toujours placée en vigilance jaune pour canicule. Demain, il fera entre 18 et 25 degrés la matinée à Vauglans et Aix-les-Bains et jusqu'à 33 degrés l'après-midi à Chambéry et Aigbelette. À Chambéry, l'affaire de pédophilie présumée à la Cité des Arts prend une nouvelle ampleur après les révélations sur un enseignant révoqué en 2025. La mairie confirme qu'une plainte avait été déposée à l'époque pour des messages à connotation sexuelle envoyés à des élèves mineurs. L'enseignant avait été placé en garde à vue puis sanctionné d'un simple blâme sans poursuite judiciaire connue. Dans le contexte national de lutte contre les violences sexuelles faites aux enfants, l'enquête est désormais prioritaire pour la justice et la police chambérienne. La gendarmerie de Savoie a clôturé l'appel à témoins lancé hier pour retrouver une femme de 69 ans disparue depuis lundi à Épierre. La sexagénaire a été retrouvée quelques heures plus tard. Son véhicule avait été localisé dans la commune avant le déclenchement de l'appel. La brigade de Val d'Arc était en charge des recherches et l'enquête se poursuit pour préciser les circonstances de sa disparition. Et dans l'actualité également, le SNESFSU 73 appelle à un rassemblement demain à 19h devant le collège de Boigne à la Motte Servolex pour réclamer la rénovation des établissements du second degré. Une rencontre lundi avec le département et l'éducation nationale est vue comme une première avancée, mais les projets de restructuration sont gelés jusqu'en 2030. Les autorités invoquent la baisse démographique, un argument rejeté par les enseignants. Le syndicat promet une mobilisation élargie dès la rentrée. Et les premières prévisions estivales annoncent une fréquentation plutôt stable en Savoie avec plus de 9 millions de nuitées attendues entre juin et septembre. Le taux d'occupation prévisionnel atteint 29%, comparable à 2025 malgré un contexte d'attentisme et de réservation assez tardive. Juin recule de 3 points, mais juillet et août restent solides avec une hausse notamment en août à 44%. Et enfin l'hôtellerie de plein air comme les campings par exemple reste le segment le plus occupé.
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2: Pour le samplon 95, comptez par exemple 1,85€ pour le total de Chambéry rue de Lyon ou le total de la Motte Servolex. 1,85€ également pour le total de Chambéry rue du Creuté. 1,85€ aussi pour le carrefour de Chambéry avenue des Landiers. Et le moins cher aujourd'hui, c'est chez Leclerc à Vauglans et à Druméta. Clarafond comptait 1,84€. Et pour le gasoil, 1,85€ au total de l'Aravoir, 1,84€ au Super U de l'Aravoir, 1,84€ également chez Carrefour à Chambéry. Et le moins cher là aussi pour le gasoil, c'est chez Leclerc à Vauglans et à Druméta. Clarafond comptait 1,83€.

0: C'est Mathis, tes cadeaux, je vous ai ramené du soleil aujourd'hui. Ah, j'espère que vous êtes sous la clim, hein, parce que ça chauffe encore une fois aujourd'hui. Ah mais j'ai failli prendre 4 coups de soleil pendant la pause déj en terrasse tout à l'heure. Franchement c'est un truc de fou. On va essayer d'être prudent avec la chaleur, plein de force à vous. D'ailleurs si vous bossez dehors, je pense à tous ceux qui travaillent dans les espaces verts, sur les chantiers aussi. Ah bah je vous lâche pas, nouvel après-midi qu'on démarre ensemble avec Gims qui arrive. Hit de circonstance. On va s'écouter soleil avec aussi mon chouchou. C'est Alex Warren. Et ça pour redémarrer une nouvelle demi-heure de hit.
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0: j'ai une seule chose à dire.
1: Il fait tarpin chaud.
0: Ouais, c'est officiel, canicule. Jims, on vient de s'écouter Soleil sur la radio de Chambéry. 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Et voici Black Eyed Peas, classique autre radio.

Mams sur votre radio, gros souvenir. Bon, vous le savez, en ce moment, c'est la Coupe du Monde de foot. Vous inquiétez pas, je vais pas vous reparler des matchs, mais je suis tombé sur une étude cette semaine. Si vous faites des dates en ce moment, j'ai vu sur Insta qu'il y a un célibataire sur quatre qui est prêt à annuler un rendez-vous pour ne pas louper un match de la Coupe du Monde. Donc, petite astuce déjà, calez pas de date lundi, hein, voilà, parce que je suis pas sûr que tout le monde a envie de louper le match de la France. Ou alors, choisissez le bon bar, au choix. La suite du plan de Santa qui arrive juste après Sound of Legends sur votre radio.

0: Baptiste, je vais vous passer Neka dans le retour du plein de hits.
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0: Neka, la franco-haïtienne, qui arrive avec One Track Mind, un deuil de l'été, hein, clairement, qu'on va écouter sur la plage, sous gros coucher de soleil, justement pour regarder plein de souvenirs de cet été. 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Réveil au 7-11-12 et la suite du plein de vide comme promis avec Neka qui arrive. Je vous la passe avec aussi Gwen Stéphanie et Con.
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Il était venu nous voir à Chambéry au phare, c'était en novembre dernier. Je vous passe Jérémy Frérot dans le retour du plan de 8 avec aussi David Guetta, Sia et Summer, 14h.

0: Vous avez fait le bon choix, on se motive ensemble si vous êtes au taf. Je sais pas si vous suivez un peu les contenus qui sont publiés sur YouTube, mais le week-end dernier, il y a le YouTuber Michou, que vous avez peut-être connu dans Danse avec les Stars il y a quelques années, qui a publié une nouvelle vidéo. Il a fait un pile ou face de l'extrême du côté de Las Vegas. Vraiment, les défis, c'était très très chaud. Il y a eu un défi d'ailleurs qui lui a posé quelques petits problèmes derrière, parce qu'il a dû se marier avec une inconnue à Las Vegas en faisant du coup la cérémonie accélérée, sauf qu'il y a des vrais contrats et tout. Apparemment, ça pourrait être même considéré comme un vrai mariage. Franchement, l'histoire est dingue. Et ben, en attendant le divorce, la suite du plan de 8 avec Bébé Rexha qui arrive. La passe avec New Religion et Amir arrive aussi.
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Bébé Rexa, bienvenue, c'est la radio de Chambéry. La plaque. Bon, jeudi après-midi, ça y est, on approche tranquillement du week-end. Et justement, on va profiter à fond de ce week-end parce qu'on fait des économies maintenant, c'est la plaque. On vous a vu sur la route aujourd'hui, du côté de Barbera, sur la route d'Apremont. Une Fabia grise immatriculée CD960, deux lettres. C'est votre voiture, c'est gagné. Vous m'appelez 0825 740 940. Et puis la suite des hits, Oria, juste après Spice Girls, classique.

Play sur Hot Radio, In for the Weekend en jeudi après-midi. Et puis là, bah, direction le Porto Rico, je vous passe Bad Bunny. Un descend de l'été, c'est Nueva Bayol qui arrive. Et puis un petit tour en Californie aussi avec Alex Warren, Fever Gym, Hot Radio.

0: concert exceptionnel. Et bon, mais ça cette semaine, mais avec Bruno Mars cette fois-ci. Première date, ça se passe ce soir. Et puis derrière, et bah rendez-vous samedi et dimanche, toujours du côté du Stade de France. Et puis d'ailleurs, il y a des auditeurs de la radio hein, qui y seront. Je vous rappelle que vous avez gagné vos places. 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Et on vous joue aussi la meilleure playlist. Imagine Dragons arrive. Je passe Believer avec aussi Bruno Mars dans les prochaines minutes.
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0: Jennifer Lopez qu'on vient de s'écouter sur la radio des Savoyards, c'est votre radio. Bon, tout à l'heure pour se détendre après le taf, et bah direction de Pathé-Chambéry pour aller voir le dernier film Toy Story. Ouais, il est sorti hier dans toutes les salles de cinéma de la région et évidemment du côté du Pathé-Chambéry. Plein de séances pour terminer la journée, notamment 16h, 16h25, 17h20, 18h20. Il y a le choix, vous y allez quand vous voulez. La suite du plan de hit, BTS qui arrive juste après Magic System, classique Hot Radio. 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
1: Bougez, poussin.

qui relance la mode du bracelet cheville. Ah mais c'est réel, hein. Si vous avez envie d'avoir la classe, et bah faites comme Rihanna. C'est votre radio, pour la suite, et bah moi je vous passe de Chiron. Juste après Gims, c'est le Paranoid qui continue en direct jusqu'à 16h.

0: Tiens, je voulais terminer l'émission avec un petit débat. Ouais, parce que j'ai vu une étude qui est sortie. Apparemment, les messages vocaux qu'on pourrait faire, eh bien, ils exaspéreraient beaucoup les gens, beaucoup plus que les longs textos qu'on pourrait envoyer. Bon, oui. Est-ce que l'équipe de la Family aurait un petit avis sur la question?
1: Le débat va être très simple. Ouais. Tes vocaux sont insupportables.
0: Quoi? Alors que le mec qui m'envoie des vocaux toute la journée, c'est Jérém.
2: Non, ce sont pas des vocaux, Jérém, qui envoie, ce sont des podcasts à chaque fois.
0: Ah ouais,
1: mais on peut me streamer, me podcaster sur WhatsApp, les gars.
2: Ah, mais de fou, allez-y, le WhatsApp de la radio 07 57 84 11 11.
0: Ah, le connais par cœur.
1: Et vrai de vrai, est-ce que je suis le seul à refaire trois fois mes vocaux ou pas?
2: Non. Non, parce que moi je galère à appuyer sur les boutons à chaque fois, on dirait ma mère, c'est un désastre.
0: Je bug une fois, je recommence. Hein, c'est...
1: Non, mais ça c'est, très longtemps. C'est comme à la radio, ça, Mathis.
0: Ouais, bien sûr, ouais. Pas de podcast pour la suite, c'est en direct. La Family qui arrive à partir de 16h. Et la suite du plan de 8, Calvin Harris Disciples avec aussi Zao et MC Solar. À demain.
2: À demain.
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0: 16h sur votre radio. Coucou, bienvenue, c'est le retour de la Haute Family.
1: Allez, le tout dernier Sound of Legend, San Francisco qui est en préparation.
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0: On va y aller à San Francisco, Sound of Legend. Et la bonne nouvelle, c'est que là-bas, il fait moins chaud que chez nous aujourd'hui.
1: Mais non !
0: Seulement 23 degrés aujourd'hui à San Francisco.
1: Oh, pas mal, parce que j'avoue que ce matin, en démarrant la voiture, c'était déjà 25 degrés, quoi.
0: Sinon, on fait la météo aussi dans la région. C'est peut-être plus intéressant. Enfin, je sais pas ce que vous en pensez. Soyez les bienvenus, en tout cas, 16h sur votre radio. Voici l'info.
1: Et la météo avec Théo Andrieux.
3: Et toujours des températures très élevées à Chambéry et ses alentours. Le département de la Savoie est d'ailleurs en vigilance jaune canicule aujourd'hui et le sera encore demain toute la journée. Comptez 21 vers 7-8 heures à Chambéry et 27 en fin de matinée. Dans l'après-midi, ça va encore augmenter, entre 31 et 33 à la Motte-Servolex et à Barbie. Notez que la Savoie est aussi en vigilance jaune orage également aujourd'hui jusqu'à 21 heures. Demain, le risque d'averse sera beaucoup plus faible. Le soleil devrait briller toute la journée avec seulement de légers nuages. À la une, c'est une avancée majeure dans le contexte de guerre au Moyen-Orient. Cette nuit, les présidents américains et iraniens ont tous les deux signé à distance le protocole d'accord pour mettre fin à cette guerre. Cette signature signifie la réouverture du détroit d'Ormuz ainsi que la fin du blocus américain des ports iraniens. Une période de négociation de 60 jours est également mise en place. Les deux pays vont chercher à conclure un accord définitif durant ces deux prochains mois et la première séance de discussion est prévue demain en Suisse. En Savoie, on revient sur ce scandale de pédophilie à la Cité des Arts de Chambéry. Les anciens collègues du professeur révoqué pour corruption de mineurs en décembre 2025 ont révélé au Dauphiné libéré que la justice et la mairie étaient au courant depuis longtemps du comportement problématique de cet enseignant, Christophe Gallien. Il avait déjà été arrêté dans sa salle de classe par la BAC en 2021, d'après un témoin resté anonyme. Pour rappel, Christophe Gallien est aujourd'hui visé par une enquête. Il est soupçonné d'avoir envoyé des messages à caractère sexuel à certains de ses élèves. Et ce week-end à Chambéry, comme dans de très nombreuses villes, aura lieu la fête de la musique. Et si dans la capitale historique de la Savoie, on a choisi de la célébrer le samedi 20 cette année, c'est pour pouvoir organiser la plus belle fête possible au vu de son importance pour la ville. Michel Camos est le municipal chargé notamment des animations.
4: À l'origine, les fêtes de la musique n'étaient pas organisées, c'était quelque chose de spontané. C'est vrai que ça a pris une autre dimension depuis plusieurs années sur la ville de Chambéry. Ben, l'idée, c'est que les gens connaissent la ville, en profitent pour la découvrir, de faire marcher le commerce. L'année dernière, ou les dernières années, on avait compté à peu près 130 000 personnes sur Chambéry à cette date-là. Donc c'est quand même des événements attractifs, ça participe à la bonne santé, la bonne réputation de la ville, donc nous y attachons beaucoup de soins.
3: Donc si vous avez envie de participer à la fête samedi, n'hésitez pas à venir vous balader dans la ville pour profiter des dizaines de scènes présentes.
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0: bien aimé. C'est le feu dans la famille. Ça y est, on est de retour ensemble. Pendant 4 heures, hein, comme tous les jours, 16h, 20h, c'est la famille. Je m'appelle Jérémy, à le retour de Mathilde.
1: En pleine forme, aujourd'hui dans la voiture avec la chaleur.
0: Si jamais vous êtes en route, vous revenez du lac.
1: Ah ouais.
0: On vous envie.
1: C'est clair. En attendant, nous, on est là pour vous. Hein. Pendant 4 heures, le retour des enquêtes de Matou. J'ai pour vous des petites infos croustillantes. Oui, évidemment, ce sera en rapport avec la Coupe du Monde.
0: Oh tiens, ça alors.
1: Mais non, on parlera pas de foot.
0: Est-ce que ça va concerner Shakira?
1: Ou la vraie, la fausse Shakira?
0: Il y a un truc comme ça.
1: Exactement, il y a un truc comme ça.
0: Si vous n'avez pas suivi ça, apparemment, il y aurait eu une fausse Shakira à la Coupe du Monde. Alors, on ne sait pas pourquoi, mais Mathilde nous dira. Tout à l'heure aussi, il n'y aura pas que le foot non plus, puisqu'on vous emmène en Allemagne.
1: Hein. Direction Europa Park pour vous, pour toute votre famille. Et surtout, on va commencer là, ces 4 heures d'émission ensemble, avec une bonne nouvelle.
0: C'est quoi la bonne nouvelle?
1: Bah, c'est qu'on a croisé votre voiture avec le sticker de la Family, donc on va vous payer votre prochain plein d'essence.
0: C'est vrai que c'est pas mal. Moi, je croyais que l'autre bonne nouvelle, c'est que tu allais nous inviter dans ta piscine ce soir.
1: Bon. Bah, après, 50 balles l'entrée, je le fais. Hein. 50 balles, pourquoi
0: tu ne réponds? Pour venir dans ta mare, non merci. Jérémy Frérot, suite de Moït. C'est ce qui arrive, et on va s'écouter Ray aussi, on adore, c'est Where is my husband?
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0: Jérémy Frérot, le tout dernier dans la radio locale numéro 1 en Savoie tous les jours 16h-20h, c'est Haute Radio.
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0: Allez, il fait chaud, il fait beau, toujours plus de 33 degrés en ce moment dans le studio Haute Radio en Savoie. Fait chaud, hein.
2: Bon courage si vous êtes les fenêtres ouvertes dans la voiture, on a quand même une bonne nouvelle pour vous.
0: C'est vrai, puisque dans la voiture, avec la chaleur ou pas, on vous paye le plein.
2: Parce qu'on a croisé votre Fabia Grise tout à l'heure à Barbera, route d'Apremont, avec évidemment l'autocollant Haute Radio. Fabia Grise est comme plaque CD, 960 de lettres. Donc si c'est vous, pour qu'on puisse là vous rembourser votre plein d'essence, vous avez juste à nous faire un message sur nos réseaux sociaux.
0: En attendant, suite de vos hits, bien sûr, Coupe du Monde oblige. L'hymne de la Coupe du Monde, Shakira Dai Dai. C'est ce qu'on s'écoute après le classique.

0: L'hymne du mondial, Shakira, Burna Boy. On vient de s'écouter Die Die dans la Haute Family.
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0: Ça arrive dans 3 minutes, TV News. Vous le savez, hein, chaque jour, on sort du boulot, on rentre à la maison avec le meilleur de ce qu'il ne faut pas manquer. Ce soir, on parle de quoi dans 3 minutes?
2: Bah évidemment, on se fait récap sur les matchs de foot qu'il y a tout à l'heure du côté d'M6.
0: Encore du foot?
2: Bah il y en a tous les soirs, je suis désolée. Mais sinon, sur TF1, il y a une nouvelle série, enfin une nouvelle saison d'une mini-série qui va commencer tout à l'heure. Ça a l'air trop trop bien, moi j'ai trop hâte.
0: Ah oui, j'en ai entendu parler. Ça se passe dans le sud, à Aix-en-Provence.
2: Ouais, exactement, c'est ça. Ou alors du côté de Prime Video. Pour les abonnés de la plateforme, il y a un nouveau film français qui est sorti et il a l'air trop cool.
0: Et on vous en parle, on vous dit tout ici dans la Haute Family juste après.

0: La famille question pas facile. Qui voudrait comme ça 600 euros cash demain?
1: Oui.
0: Bah c'est le cash code dans moins de 4 minutes. TV News. Mais avant, comme promis, voici le meilleur de ce qu'il ne faut pas rater en ce jeudi.
1: Évidemment, on va commencer par le foot. Comme ça, après, on est débarrassé. Pour tous ceux qui suivent pas le foot, sur M6, tout à l'heure, dès 18h, Tchéquie, Afrique du Sud, 21h, Suisse, Bosnie, Herzégovine, et à minuit, Canada, Qatar.
0: Waouh, c'est vraiment une belle soirée de foot. Alors
1: ah
0: ouais, là,
1: clairement, vous pouvez faire l'impasse.
0: Je ne sais même pas lequel regarder. 18h, 21h ou 0h pour la Coupe du Monde qui continue. Le match des Bleus à retenir, ça sera lundi prochain. À 23h, France-Irak.
1: En attendant, du côté de TF1, tout à l'heure, on vous a dit, il y a de nouveaux épisodes d'une mini-série policière. C'est la mini-série Zodiac, où on cherche à savoir qui est le Zodiac. Et clairement, dès le premier épisode, on va être dans le bain.
2: Écoutez-moi tous, rendez-vous dans un quart d'heure précise, dans l'allée, où il y a les voitures qui nous attendent. Attendez, excusez-moi. Oui.
3: Ça y est, là.
2: Oui, Fanny. Ça va, toi? Juliette est morte.
0: Ah oui, ça commence fort.
1: Ça nous met dans l'ambiance directe, donc direction Aix-en-Provence, pour retrouver cette famille qui, 20 ans plus tard, est à nouveau frappée par des meurtres signés du Zodiac. Mini-série en 6 épisodes, on a les deux premiers tout à l'heure, TF1.
0: Et on termine rapidement, si jamais vous n'aimez pas le foot, vous n'aimez pas les Zodiacs, on termine avec un film français qui débarque sur Prime Video.
1: C'est une comédie, c'est vraiment feel good, c'est détente, ça s'appelle Une famille de bâtards. Sur Prime Video, c'est avec Hakim Djemili, avec Laura Felpin, où on va suivre un gars sans histoire qui hérite de l'affaire familiale. Et en fait, il découvre que l'affaire familiale, elle abrite des machines à sous illégales, un réseau de prostitution. Et donc, ça va vraiment être comment il va s'en sortir, comment il va se dépatouiller de toute cette histoire de famille de bâtards.
0: Voilà, bah, en tout cas, t'aimes bien dire le mot. Suite de Moït, Louisa. Dans la famille, la famille.
1: Louisa, cool.
0: Jet lag, c'est ce qui arrive. Et le dernier bébé Rexa qui était au Stade de France avec David Guetta.

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0: Et ça pour le coup c'est tous les matins, 8h05, retour du Cash Code, ça sera d'ailleurs le tout dernier Cash Code avant les vacances demain matin.
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0: 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Avant le plein de cash demain, voici le plein de hit Temper City, c'est ce qui arrive, on adore ce hit. Self-Aware et Benson Boone, Philippine Lavray.
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0: Bonne Philippine Lavrine de Stars, vous êtes dans la haute famille avec vos X en pub, c'est là. Coup de cœur au trailer du moment, c'est bien, c'est frais. Ça nous rafraîchit un petit peu dans cette chaleur de dingue. Temper City Self-Aware sur Haute Radio.
1: Et à tous ceux en voiture qui ont besoin de faire le plein, on a géolocalisé les meilleures stations.
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0: Le top 3 des stations les moins chères en Savoie, vous le savez, tous les jours on démarre par le samplon.
1: Et bah le moins cher direction les stations Leclerc 1,84, que ce soit à Vauglan, à Droumétaz, également Clarafond, sinon 1,85 à Chambé, que ce soit au Carrefour, dans la zone des Landiers, sur la VRU à hauteur de la Motte, ou alors la station U de la Ravoire, c'est 1,85 le litre de samplon.
0: Allez, on commence chez Inter, et dans toutes les stations Inter, que ce soit à Montmélian, à Viviers-du-Lac, aussi à Saint-Pierre-d'Alminy, ça sera 1,89€. J'ai moins cher que ça. Ça se passe pour le coup chez Leclerc à Vauglan et Dromet, c'est 1,84€.

0: 17h déjà dans la Hot Family, nouvelle heure de hit qui démarre avec Clara Luciani, c'est la grenade.
1: Et avec le tout dernier Alex Warren, c'est Fever Dreams.
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0: Et c'est vrai que j'ai dit bienvenue la famille, mais j'aurais dû dire willkommen. On vous emmène en Allemagne, séjour à Europa Park. On va tout vous réexpliquer dans les 3 prochaines minutes.
1: En attendant, on kiffe ensemble. Et d'abord, à 5h, on se fait un petit point info et météo.
0: 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Théo Andrion démarre directement par le temps pour demain.
3: Et toujours des températures très élevées à Chambéry et ses alentours. Le département de la Savoie est d'ailleurs en vigilance jaune canicule aujourd'hui et le sera encore demain toute la journée. Comptez 21 vers 7-8 heures à Chambéry et 27 en fin de matinée. Dans l'après-midi, ça va encore augmenter, entre 31 et 33 à la Motte Servolex et à Barbie. Notez que la Savoie est aussi en vigilance jaune orage également aujourd'hui jusqu'à 21 heures. Demain, le risque d'averse sera beaucoup plus faible. Le soleil devrait briller toute la journée avec seulement de légers nuages. À la une, le président américain Donald Trump a signé cette nuit le protocole d'accord pour mettre fin à la guerre au Moyen-Orient. Un protocole qui a également été signé de son côté par le président iranien. Plusieurs conséquences à ces signatures, la réouverture du détroit d'Ormuz, la fin du blocus américain des ports iraniens, mais aussi le démarrage d'une période de 60 jours de négociations. Durant les 2 prochains mois, l'Iran et les États-Unis vont chercher à conclure un accord définitif. Et la première séance de discussion est prévue en Suisse dès demain. En Savoie, on revient sur ce scandale de pédophilie à la Cité des Arts de Chambéry. Les anciens collègues du professeur révoqué pour corruption de mineurs en décembre 2025 ont révélé au Dauphiné libéré que la justice et la mairie étaient au courant depuis longtemps du comportement problématique de cet enseignant, Christophe Gallien. Il avait déjà été arrêté dans sa salle de classe par la BAC en 2021, d'après un témoin resté anonyme. Pour rappel, Christophe Gallien est aujourd'hui visé par une enquête. Il est soupçonné d'avoir envoyé des messages à caractère sexuel à certains de ses élèves. Et ce week-end à Chambéry, comme dans de très nombreuses villes, aura lieu la fête de la musique. Et si dans la capitale historique de la Savoie, on a choisi de la célébrer le samedi 20 cette année, c'est pour pouvoir organiser la plus belle fête possible au vu de son importance pour la ville. Michel Camos est le municipal chargé notamment des animations.
4: À l'origine, les fêtes de la musique n'étaient pas organisées, c'était quelque chose de spontané. C'est vrai que ça a pris une autre dimension depuis plusieurs années sur la ville de Chambéry. Ben, l'idée, c'est que les gens connaissent la ville, en profitent pour la découvrir, de faire marcher le commerce. L'année dernière, ou les dernières années, on avait compté à peu près 130 000 personnes sur Chambéry à cette date-là. Donc c'est quand même des événements attractifs, ça participe à la bonne santé et la bonne réputation de la ville, donc nous y attachons beaucoup de soins.
3: Donc si vous avez envie de participer à la fête samedi, n'hésitez pas à venir vous balader dans la ville pour profiter des dizaines de scènes présentes.
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0: Clara Luciani, la grenade dans la famille pour vous souhaiter une bonne fin d'après-midi. Bon courage dans la voiture, c'est vrai qu'il fait chaud.
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0: Il fait chaud, mais là où on vous emmène, il fait un tout petit peu moins chaud. Destination Europa Park en Allemagne. Vous allez pouvoir débarquer à l'antenne dans 5 minutes.
2: Et vous allez pouvoir y aller avec toute votre famille. Vous allez partir à 4 découvrir le meilleur parc d'attractions de l'Europe. Il a été élu 10 fois meilleur parc d'attractions au monde, même Europa Park. Vous y allez avec toute votre famille une journée pour faire le plein de sensations. On vous paye la nuit d'hôtel, évidemment. Et le lendemain, direction le parc aquatique, qui est juste à côté, Roulantica, pour se détendre, se remettre de toutes les émotions.
0: Et toi, Mathilde, parce que tu y étais allée oui. l'année passée, je crois, Europa Park. Ouais. Dis la vérité, t'as préféré quoi? Plutôt le parc aquatique ou plutôt Europa Park version tradie?
2: Moi, c'est plutôt le parc avec les attractions version tradie. Petit conseil pour vous, si jamais vous y allez, l'attraction Voltron, c'est la meilleure du parc. Family, envoyé par SMS au 7 11 12.
0: Après, elle dit ça, mais elle y était allée en hiver aussi, donc ça m'aide pas.
2: Mais bon.
0: Non mais il y a un contexte quoi.
2: Oui.
0: Taming Palace, c'est ce qui arrive avec Jenny. Coup de cœur de la famille, c'est Dracula. Et on se l'écoute juste après les K-pop Demon Hunters.
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0: Le coup de cœur de la Hot Family, Tame Impala, le remix avec Jenny.
1: Et ça y est, direction Europa Park.
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0: La valise est prête, la crème saut est prête aussi. On vous envoie du côté d'Europa Park. Hein. Je vous rappelle, c'est pas trop tard si vous aussi voulez jouer. Hein.
1: Family, envoyé par SMS au 7 11 12 pour essayer de choper le week-end complet. La journée Europa Park, la nuit d'hôtel et le lendemain au parc aquatique à Roulantica.
0: Et justement, Cyril a envoyé Family au 7 11 12. Salut mon Cyril.
3: Salut Jérém, salut Mathilde, salut la famille.
1: Salut Cyril.
0: Bienvenue. Il paraît que toi tu es commercial dans la vie, Cyril.
3: Oui, c'est ça. Donc je vous écoute des fois sur la route, entre deux rendez-vous. Voilà, c'est
0: tout. Écoute, merci beaucoup. Tu vends quoi? T'es dans quel type de commerce?
3: Je suis dans le domaine de l'édition. Voilà, tout ce qui est livres, du moins tout ce qui est revues.
0: Eh bah écoute, c'est génial voilà. Parce que je voulais écrire mes mémoires, Cyril.
1: Oui, mais lui, il les vend, il te les écrit pas à ta place, Jérém.
3: Pourquoi pas, voilà.
0: Alors, et Cyril, tu pourrais pas m'écrire toi-même mes mémoires, quoi. Enfin, ce serait ouais, plus rapide.
3: C'est pas après, gagné, c'est pas gagné
1: cool,
3: sur l'écriture.
1: Sur trois pages, ça tient, Jérém, non?
0: Merci, Mathilde. Allez.
3: Bon, on peut faire un livre en trois pages, hein, c'est possible. Hein.
0: C'est ça l'ambiance de la Family, c'est ce que j'aime. On y va, on joue pour Europa Park, concentration, Family Allez. Speed Test, 20 secondes pour avoir un minimum de deux bonnes réponses. Ça commence à mon top.
1: Depuis Europa Park, en 3 heures de voiture, on peut traverser combien de pays?
3: Un, deux.
1: Un petit peu
3: trois.
1: Plus? Ouais, trois. Parfait.
3: Quatre.
0: Trois, c'est
1: aujourd'hui,
0: la bonne réponse.
1: Aujourd'hui, c'est l'anniversaire d'un acteur à qui il manque une main. C'est qui cet acteur?
0: Il lui manque pas vraiment
3: il
0: une,
3: manque
0: main.
3: Une main.
1: Non, il lui manque pas vraiment une main, mais.
3: Captain Crochet, je sais pas,
1: Pardon, j'avoue que ma question.
0: Non, mais la question elle est terrible, c'est pas du tout ça. Mais non, il a une main qui est un petit peu, je crois, atrophiée, mais de naissance, ou suite à un accident. Enfin, je crois que c'est une histoire pas ouf. Hein.
1: Ouais, je suis désolée.
0: C'est vrai que c'est le mondial en ce moment. Là, je sais pas ce que vous en pensez, pour Mathilde, c'est carton rouge. Hein.
1: Non, juste un jaune, juste
3: y a
1: un
3: pas
1: jaune.
3: De souci, ouais.
0: Ça veut dire que
3: le
0: Cyril.
3: Le Captain Crochet, ça marche.
1: Oui, c'est ça. Hey, on t'accepte le Captain Crochet, Cyril.
0: Tu es qualifié si on te rappelle demain, ça sera pour toi.
3: Génial. Super.
0: On te fait des gros bisous. On espère te rappeler demain pendant l'heure du classique. Rihanna dans le stade de musique. Et dis-nous, toi, qui tu écoutes tous les jours jusqu'à 20h.
3: La Famille.

0: Blakey, celui qui est parti tenter sa carrière aux US, il va enregistrer un album là-bas en ce moment. On vient de se l'écouter, c'est le nouveau Girlfriend sur votre radio.
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0: Buzz du jour qui nous fait voyager hein. Chaque jour, cette info qui devrait faire la une partout dans le monde. Malheureusement ou heureusement pour vous, seule autre radio vous en parle.
2: Et on prend la direction de la Chine aujourd'hui parce que sur les réseaux sociaux, ça cartonne depuis le début de semaine ces derniers jours. En fait, il y a un robot humanoïde qui est devenu viral sur les réseaux. À votre avis, il faisait quoi ce robot ?
0: Ben, moi j'ai toujours la même idée depuis des mois.
2: Il vide le lave-vaisselle, ah, c'est ça ?
0: Exactement. Un robot qui vide le lave-vaisselle, non, c'est ça qu'il faut.
2: Non, évidemment c'est pas ça du tout. La vidéo vraiment, elle est en train de faire le tour là, d'Instagram, de TikTok, de partout en Chine.
0: J'ai vu des robots qui faisaient des combats de boxe et combats de MMA. Non, c'est pas ça.
2: C'est rigolo, mais non, c'est pas ça. Vous avez 3 minutes, hot, radio off, pour faire un message, vous, sur les réseaux sociaux.
0: À vos propositions, soyez meilleurs que moi pendant ce temps. David Guetta, Gilo, c'est ce qui arrive. Et un petit classique maison, voici Razzies.

0: La fin d'après-midi, tous les jours de 16h à 20h, c'est la famille. Vous avez choisi, merci d'être là.
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0: Buzz du jour, je vous rappelle qu'on voyage hein. Chaque jour, on essaie de découvrir un peu les choses qui font le buzz dans le monde. Là, on est en Chine aujourd'hui.
2: Parce qu'il y a la vidéo d'un robot humanoïde qui fait un truc un peu particulier, qui est en train de cartonner un petit peu partout sur TikTok, sur Instagram. Il y a 3 minutes, on vous a posé la question justement à la Family. À votre avis, il fait quoi ce robot pour qu'il devienne viral comme ça ?
0: Allez, réaction en direct, Family 7-11-12, le message juste après. Il y a Mathieu qui dit... Ah ouais, j'avais vu ça aussi Mathieu. Il a couru un semi-marathon ou un exploit sportif.
2: Oui, il y avait déjà eu ça, mais là c'est encore un nouveau délire qui s'est passé en Chine.
0: Message de Pauline, il conduisait une voiture et là... Ça devient inquiétant.
2: C'est clair, non, c'est pas encore autorisé, Pauline, mais bien tenté.
0: Alors Damien a des idées bizarres. Il faut le savoir, Damien, qui nous envoie un message qui dit il s'est disputé, genre embrouille de couple avec un autre robot en pleine rue. Je comprends pas l'idée.
2: Mais... J'adore, moi, c'est rien à voir, mais merci beaucoup pour les propositions.
0: Il se sera embrouillé à cause d'une mise à jour. Je t'avais dit de faire la mise à jour.
2: Eh bah attends, parce que ce robot, en fait, qui a été filmé, il était en train de faire la manche dans un parc et il disait... Plus d'argent pour me recharger, ma vie est en danger. Et le robot, il est vraiment genre à genoux et il tend les bras vers les passants. Il dit j'ai plus d'argent pour me recharger.
0: Ah ouais, alors là, ça commence à faire flipper par contre.
2: Ça commence à faire flipper et personne sait si c'était genre une expérience, un coup de pub pour une marque, quelque chose ou une démonstration technologique. Mais ça fait flipper. C'est pour ça que la vidéo, elle est en train de faire le buzz de plus en plus et elle arrive là chez nous en fin de semaine en Europe.
0: Et les gens ont donné de l'argent ou pas ?
2: Non.
0: La finalité de l'histoire, c'est quoi ?
2: Ils ont juste filmé, ils ont dit mais c'est chelou. Ouais, voilà. Hein.

0: La fin d'après-midi avec vous et vos artistes préférés, spécial été avec le soleil, il y a Master KG qui arrive. Et on va revenir sur les fameuses enquêtes de Matou. Vous le savez, Mathilde, enquête, pas n'importe quelle enquête.
1: Non.
0: Closer. Paris Match.
1: Voici.
0: Voici, c'est vraiment de la grosse enquête, il faut le savoir chaque jour. Enquête de Matou qui concerne aujourd'hui, évidemment, bah, ça sera un peu sur le mondial de foot.
1: Enquête spéciale Shakira, puisque si vous n'avez pas suivi, à l'ouverture de la Coupe du Monde, elle a chanté, elle était sur scène pour chanter justement la Die Die. Et sauf que les internautes, ils se sont dit, mais on dirait pas Shakira, il y a des grosses lunettes de soleil qui couvrent son visage, on sait pas si c'est elle ou si c'est une doublure.
0: Il y avait une rumeur qui disait justement qu'il y avait une fausse Shakira qui aurait chanté à la cérémonie d'ouverture.
1: C'est ça, et bah Shakira, elle se marre, elle, de la situation, puisque en début de semaine, elle était en concert aux États-Unis, et en fait, elle s'est ramenée sur scène avec les mêmes lunettes de soleil. Elle s'est ramenée, elle les a enlevées tout doucement, elle a fait « Non, non, mais c'est bien moi hein, derrière les lunettes !» Et juste, elle s'est marrée.
0: Ça veut dire qu'elle connaît la fausse Shakira. C'est ça la finalité de l'histoire. La suite de vos hits, le hit numéro 1 de l'été, à mon avis, c'est lui, Ugel. C'est ce qu'on s'écoute. Et Master KG, comme promis.
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0: Et en coup d'euro finalement.
1: Quoique c'est pas sûr non plus. La suite de vos hits sans pub, le hit de l'été, UGEL, Jamaican Bam Bam, c'est ce qu'on s'écoute dans 30 secondes tout pile.
2: Et promis, il y a un truc où vraiment on est meilleur que la danse, c'est vous faire le top 3 des stations.
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1: Le top 3 des stations les moins chères en Savoie, vous le savez, tous les jours on démarre par le samplon.
2: Et bah le moins cher direction les stations Leclerc 1,84, que ce soit à Vauglan, à Droumétaz, également Clarafond, sinon 1,85 à Chambé, que ce soit au Carrefour, dans la zone des Landiers, sur la VRU à hauteur de la Motte, ou alors la station U de la Ravoire, c'est 1,85 le litre de samplon.
1: Allez, on commence chez Inter, et dans toutes les stations Inter, que ce soit à Montmélian, à Viviers-du-Lac, aussi à Saint-Pierre-d'Alminy, ça sera 1,89€. J'ai moins cher que ça. Ça se passe, pour le coup, chez Leclerc, à Vauglan et Dromet, c'est 1,84€.

0: La famille question, qui a chaud?
1: Oui, bah je pense qu'on a tous très chaud là, surtout dans la voiture, sans clim.
0: Voici la pause fraîcheur Haute Radio à 18h alors. Soyez les bienvenus. 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
0: Parce que désormais, si vous suivez un petit peu le foot ou pas, tout le monde ne parle plus que de pause fraîcheur.
1: Pause réglementée de 3 minutes, évidemment.
0: De pub. Ça, ça nous rafraîchit. Gim Soleil, le hit de l'été, on se l'écoute. Après Lady Gaga et Beyoncé.
1: Mais à 6h, d'abord, on se fait un point météo pour demain et info avec Théo Andrieux.
3: Et toujours des températures très élevées à Chambéry et ses alentours. Le département de la Savoie est d'ailleurs en vigilance jaune canicule aujourd'hui et sera même en orange demain à partir de midi. Comptez 21 vers 7-8 heures à Chambéry et 27 en fin de matinée. Dans l'après-midi, ça va encore augmenter entre 31 et 33 à la Motte-Servolex et à Barbie. Notez que la Savoie est aussi en vigilance jaune orage également aujourd'hui, jusqu'à 21 heures. Demain, le risque d'averse sera beaucoup plus faible. Le soleil devrait briller toute la journée avec seulement de légers nuages. À la une, c'est une avancée majeure dans le contexte de guerre au Moyen-Orient. Cette nuit, les présidents américains et iraniens ont tous les deux signé à distance le protocole d'accord pour mettre fin à cette guerre. Cette signature signifie la réouverture du détroit d'Ormuz ainsi que la fin du blocus américain des ports iraniens. Une période de négociation de 60 jours est également mise en place. Les deux pays vont chercher à conclure un accord définitif durant ces deux prochains mois et la première séance de discussion est prévue demain en Suisse. En Savoie, on revient sur ce scandale de pédophilie à la Cité des Arts de Chambéry. Les anciens collègues du professeur révoqué pour corruption de mineurs en décembre 2025 ont révélé au Dauphiné libéré que la justice et la mairie étaient au courant depuis longtemps du comportement problématique de cet enseignant, Christophe Gallien. Il avait déjà été arrêté dans sa salle de classe par la BAC en 2021, d'après un témoin resté anonyme. Pour rappel, Christophe Gallien est aujourd'hui visé par une enquête. Il est soupçonné d'avoir envoyé des messages à caractère sexuel à certains de ses élèves. Et ce week-end à Chambéry, comme dans de très nombreuses villes, aura lieu la fête de la musique. Et si dans la capitale historique de la Savoie, on a choisi de la célébrer le samedi 20 cette année, c'est pour pouvoir organiser la plus belle fête possible au vu de son importance pour la ville. Michel Camos est le municipal chargé notamment des animations.
4: À l'origine, les fêtes de la musique n'étaient pas organisées, c'était quelque chose de spontané. C'est vrai que ça a pris une autre dimension depuis plusieurs années sur la ville de Chambéry. Ben, l'idée, c'est que les gens connaissent la ville, en profitent pour la découvrir, de faire marcher le commerce. L'année dernière, ou les dernières années, on avait compté à peu près 130 000 personnes sur Chambéry à cette date-là. Donc c'est quand même des événements attractifs, ça participe à la bonne santé, la bonne réputation de la ville, donc nous y attachons beaucoup de soins.
3: Donc si vous avez envie de participer à la fête samedi, n'hésitez pas à venir vous balader dans la ville pour profiter des dizaines de scènes présentes.
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0: Lady Gaga, Beyoncé dans les classiques de la famille. Téléphone en ce jeudi après-midi, suite de vos hits qui continuent. Et surtout, si vous êtes avec votre téléphone, gardez-le 2 secondes.
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0: Puisque demain, ça sera la toute dernière du réveil. Dernière du réveil avec Alex et Clarisse. Et demain, franchement, ils vont vous régaler.
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0: Ok, bah je le fais pendant Sound of Legend, alors. Direction le frais. Il fait seulement 18 degrés aujourd'hui à San Francisco. On a même la météo en Amérique. Elena avant, c'est tout à changer.
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0: Simon Offlet, j'en nomme.
1: San Francisco dans la radio locale numéro 1 des Savoyards de 16h à 20h, c'est autre radio. Void sans pub, on est en plein dedans, ça continue. Julien Lib, celui qui viendra d'ailleurs à un festival à Saint-Jean-de-Maurienne, on vous en reparlera, mais en attendant... Autre bon plan, autre radio ce jeudi.
2: Ça se passe tout à l'heure à 20h30 du côté de la Comédie des Alpes à Chambé. Il reste encore des places pour aller voir Ben en spectacle, son tout nouveau spectacle d'humour. Ben, si jamais, c'est lui qui avait commencé au Jamel Comedy Club, qui était avec Michel Drucker sur France 2, qui était avec Laurent Ruquier aussi. Il a fait On ne demande qu'à en rire.
1: Non, attends, mais... ça va pas du tout. Il était avec Michel Drucker et Jamel Debbouze.
2: Ouais.
1: C'est un grand écart à ce niveau.
2: Exactement, et il a su faire marrer absolument tout le monde. Donc si vous voulez le voir vous sur scène, c'est à la Comédie des Alpes tout à l'heure, 20h30, il reste encore des places.
1: Il s'appelle Ben, juste Ben.
2: Juste Ben, B-E-N, Ben.
1: Bon bah écoutez, on vous le conseille, Ben, on vous conseille Ben. Et on vous conseille la suite de vos hits. Julien Lib, c'est ce qui arrive.
3: Et le classique.

0: Bah ici, dans la Haute Family. Julien Live, le nouveau avec Ota, on vient de s'écouter Dis-moi où, et vous le savez, hein, tous les jeudis, bon bah c'est bien, on a un jour du week-end, ça c'est pour la bonne nouvelle, la moins bonne.
1: Mathilde La Pince.
0: Et oui, c'est que Mathilde La Pince est de retour dans 3 minutes, puisque Mathilde, souriante et tout ça, mais sa qualité... J'ai dit qualité, t'as vu ?
2: Merci beaucoup, c'est gentil. Ma qualité première, principale...
0: C'est d'être proche de tes sous.
2: C'est d'être radine. Donc,
0: voilà.
2: On a décidé que tous les jeudis, je partageais mes astuces radinerie avec vous tous, là, dans la voiture, la Haute Family. Mais là, vous allez me remercier aujourd'hui. Parce que c'est une spéciale fête des pères. Dimanche, c'est la fête des pères. Si vous avez rien pour vous, j'ai des idées de dernière minute qui coûtent pas trop trop cher.
0: Déjà, si comme moi, vous ne saviez même pas que dimanche, c'était la fête des pères, ça peut vous intéresser aussi. On en parle juste après Jérémy Frérot, le nouveau Frérot, qui arrive. Et là, on adore. Coldplay à mettre à fond. Ça refroidit. C'est
2: ah
0: vrai
2: bon
0: qu'il fait chaud. Bah oui, ça refroidit. Voici Paradise. C'est sur votre radio.

0: Coldplay Paradise. Pour vous souhaiter une bonne fin d'après-midi, on va reparler de votre voyage en Allemagne quand même. Séjour dans l'un des meilleurs parcs au monde, même le meilleur. Élu 10 fois Europa Park, ça sera dans moins de 5 minutes.
1: Mathilde, la pince.
0: Mais avant, vous le savez, si vous écoutez l'émission tous les jours entre 16h et 20h, ou alors si vous découvrez, bah bienvenue, je m'appelle Jérém, Mathilde est là tous les jours avec vous.
2: Oui.
0: Et Mathilde a cette qualité. Je dis que qualité aujourd'hui.
2: C'est très gentil. Franchement, j'apprécie, merci énormément.
0: De maîtriser son budget. Ça, c'est la version polie, quoi.
2: Oui, parce que sinon, je suis une maxi-radine.
0: C'est toi qui le dis.
2: Et je fais attention à tout ce que je dépense.
0: Voilà.
2: Mais comme je sais que ça peut être tendu pour vous aussi en ce moment, je vous partage mes meilleures astuces, notamment avec la fête des pères, dimanche. Si vous avez déjà, premier point, oublié que c'était la fête des pères...
0: C'est pas impossible que ça soit mon cas.
2: Ou alors vous avez un budget restreint, et ben je suis là. Ça sert à rien d'aller acheter un cadeau hors de prix à la dernière minute. Souvent, ce qui fait le plus plaisir au papa... Et bah c'est par exemple une photo de famille que vous avez chez vous, que vous imprimez, vous le glissez dans un beau cadre, vrai de vrai, ils adorent ça, ça fait chez eux un petit cadre photo de famille, c'est très sympa. Ou alors, vous pouvez proposer de passer la journée avec lui, de faire une activité ensemble, genre balade, pique-nique, au bord du lac, vous allez vous baigner.
0: Et papa, on peut aller faire une rando, c'est gratuit.
2: Ça, mais
0: c'est...
2: oui, et vous payez le pique-nique une fois arrivé en haut, en vrai, c'est sympa non, pour la fête des pères.
0: Et est-ce que je peux raconter ce cadeau formidable que tu as fait, parce que c'était un peu la même chose pour la fête des mères déjà, ce cadeau formidable que tu as fait ta mère, parce que franchement, à part toi, je connais personne qui a fait ça.
2: Mais il n'y a pas que moi, il y a aussi mes sœurs et mon frère, tous collectivement. Pour la fête des mères, bon, on a pris, comme les enfants, ils faisaient, vous avez fait les empreintes des pieds sur les feuilles avec de la peinture.
0: Ouais, ou les mains. Hein.
2: Ouais, mais... bah, on a fait ça, on a fait encadrer. Ma mère, elle était trop contente, elle a versé sa petite larme.
0: Ouais. Quoi ? Elle a vu tes grands pieds, là. Ils sont bizarres dans sa famille.
2: Mais heureusement, il n'y avait pas l'odeur.
0: Ouais. Jérémy, frérot, c'est mieux comme ça. Comme toi,

0: La Family tous les jours, c'est tout simplement la meilleure playlist de la région, mais pas que.
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0: Puisqu'on a compté, il reste officiellement
2: 6 jours avant la fin de la Family.
0: Il reste 6 émissions ensemble, du coup on essaye vraiment de vous faire profiter, de vous régaler tous les jours. Et là ça tombe bien puisqu'on a toujours un séjour à Europa Park.
2: Un séjour pour vous et toute votre famille. Vous allez pouvoir partir à 4, vous éclater dans ce meilleur parc d'attractions au monde. Il a été élu 10 fois meilleur parc au monde. Vous allez profiter de toutes les attractions, il y en a vraiment pour tous les goûts. Les sensations fortes, extrêmes, des trucs beaucoup plus tranquilles en famille. Une fois que vous avez fait votre journée, bah vous restez dormir sur place. Évidemment, on vous offre la nuit d'hôtel. Et le lendemain, pour se remettre de tout ça, bah direction le parc aquatique. À côté, c'est Roulantica.
0: Et il y a même les petits déj, il y a la totale de la totale. Bon, si vous êtes plus comme moi, moi par exemple, attraction maximum, auto-tamponneuse.
2: Ok, bah il y a de quoi faire justement à Europa Park. Il y a pour tous les goûts, le parc est magnifique. Family, à nous envoyer au 7, 11, 12.
0: Allez-y vite pendant ce temps. Le plein de vite avant le plein de sensations. Vita, c'est ça fait mal. Et celui qui est revenu à Coachella, c'était son premier festival depuis au moins 4-5 ans. Voici Justin Bieber.
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0: Mais il finit jamais ce hit en fait.
1: Non.
0: Il y a toujours un truc.
1: Eh, au moins ça réveille là dans la voiture. Hein.
0: Justin Bieber en mode BTP, c'est dans la famille.
1: Ça c'est plus tranquille quand même, Vita, là, pour rentrer ce
0: bien
1: soir.
0: Sûr, et on embrasse toutes les personnes qui nous écoutent. Vous êtes nombreuses et nombreux, c'est vrai qu'il y a plein d'artisans. Merci beaucoup d'être là tous les jours sur Haute Radio.
1: S'il y a besoin de faire le plein, bah, on est là, nous, pour vous.
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0: Le top 3 des stations les moins chères en Savoie, vous le savez, tous les jours on démarre par le sans-plomb.
1: Et bah le moins cher direction les stations Leclerc 1,84, que soit à Vauglan, à Droumétaz, également Clarafond, sinon 1,85 à Chambé, que ce soit au Carrefour, dans la zone des Landiers, sur la VRU à hauteur de la Motte, ou alors la station U de la Ravoire, c'est 1,85 le litre de sans-plomb.
0: Allez, on commence chez Inter, et dans toutes les stations Inter, que ce soit à Montmélian, à Viviers-du-Lac, aussi à Saint-Pierre-d'Alminy, ça sera 1,89€. J'ai moins cher que ça. Ça se passe pour le coup chez Leclerc, à Vauglan et Dromet, c'est 1,84€.

0: La toute dernière heure de la Loud Family démarre. Et bon, bah y aller, let's go. 19h, Pedro Capo et Farruko, c'est les sons de l'été, Calma.
1: Et aussi le dernier bébé Rixa.
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0: Faut qu'on oublie ce jeudi, puisqu'aujourd'hui, c'est pas n'importe quel jeudi, c'est le jeudi 18 juin, déjà, date un peu historique.
1: Enfin, oui.
0: Un peu beaucoup, quand même.
1: Carrément, avec l'appel du 18 juin, ouais.
0: Mais dis-moi pas que c'est pas vrai, c'est l'anniversaire de Jamel Debbouze.
1: À votre avis, quel âge fait Jamel Debbouze aujourd'hui?
0: Au hasard, je dirais 51 ans.
1: C'est comme si t'avais lu l'affiche, je dirais.
0: C'est peut-être ça. Bah, bon anniversaire, et peut-être bon anniversaire à vous si vous êtes né un 18 juin. Belle date, pour le coup. 19h, l'heure de l'info et de l'actu au radio.
1: Et on commence avec un point météo pour demain, Théo Andrieux.
3: Et toujours des températures très élevées à Chambéry et ses alentours. Le département de la Savoie est d'ailleurs en vigilance jaune canicule aujourd'hui et sera même en orange demain à partir de midi. Comptez 21 vers 7-8 heures à Chambéry et 27 en fin de matinée. Dans l'après-midi, ça va encore augmenter entre 31 et 33 à la Motte-Servolex et à Barby. Notez que la Savoie est aussi en vigilance jaune orage également aujourd'hui jusqu'à 21 heures. Demain, le risque d'averse sera beaucoup plus faible. Le soleil devrait briller toute la journée avec seulement de légers nuages. À la une, le président américain Donald Trump a signé cette nuit le protocole d'accord pour mettre fin à la guerre au Moyen-Orient. Un protocole qui a également été signé de son côté par le président iranien. Plusieurs conséquences à ces signatures, la réouverture du détroit d'Ormuz, la fin du blocus américain des ports iraniens, mais aussi le démarrage d'une période de 60 jours de négociations. Durant les deux prochains mois, l'Iran et les États-Unis vont chercher à conclure un accord définitif. Et la première séance de discussion est prévue en Suisse dès demain. En Savoie, on revient sur ce scandale de pédophilie à la Cité des Arts de Chambéry. Les anciens collègues du professeur révoqué pour corruption de mineurs en décembre 2025 ont révélé au Dauphiné Libéré que la justice et la mairie étaient au courant depuis longtemps du comportement problématique de cet enseignant, Christophe Gallien. Il avait déjà été arrêté dans sa salle de classe par la BAC en 2021, d'après un témoin resté anonyme. Pour rappel, Christophe Gallien est aujourd'hui visé par une enquête. Il est soupçonné d'avoir envoyé des messages à caractère sexuel à certains de ses élèves. Et ce week-end à Chambéry, comme dans de très nombreuses villes, aura lieu la fête de la musique. Et si dans la capitale historique de la Savoie, on a choisi de la célébrer le samedi 20 cette année, c'est pour pouvoir organiser la plus belle fête possible au vu de son importance pour la ville. Michel Camos est le municipal chargé notamment des animations.
4: À l'origine, les fêtes de la musique n'étaient pas organisées, c'était quelque chose de spontané. C'est vrai que ça a pris une autre dimension depuis plusieurs années sur la ville de Chambéry. Ben, l'idée, c'est que les gens connaissent la ville, en profitent pour la découvrir, de faire marcher le commerce. L'année dernière, ou les dernières années, on avait compté à peu près 130 000 personnes sur Chambéry à cette date-là. Donc c'est quand même des événements attractifs, ça participe à la bonne santé et la bonne réputation de la ville, donc nous y attachons beaucoup de soins.
3: Donc si vous avez envie de participer à la fête samedi, n'hésitez pas à venir vous balader dans la ville pour profiter des dizaines de scènes présentes.
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0: Northside, Pedro Capó, Georgie Noriega, Rec 808, Shadow Towers, Puerto Rico. Welcome to the paradise.
1: La famille tous les jours, vous le savez, hein, à partir de 16h et jusqu'à 20h. Avec la meilleure playlist de la région qui continue, il y a Neika, une jeune française qui cartonne dans le monde, au cas où si vous ne connaissez pas. On va vous la passer et on revient sur les fameuses enquêtes de Matou. Dans le viseur de la Matou, la Coupe du Monde.
2: Oui, mais pas. On va pas parler foot, on va parler des joueurs de foot, notamment le joueur star de Norvège, c'est Erling Haaland. C'est le grand blondinet qui a toujours un petit chignon, etc.
1: Oui, si tu veux.
2: Bon, et ben en gros,
1: moi,
2: lui,
1: je veux bien, hein, si tu veux, oui.
2: Il a fait un truc très classe avec son papa dans leur ville natale en Norvège. Il a acheté le livre le plus cher de l'histoire de son pays. C'était un livre de 1594, il l'a acheté environ 130 000 dollars. Et en fait, plutôt que de le garder pour lui, ce livre, eh ben, il l'a mis à disposition dans la bibliothèque de sa ville natale. Comme ça, il a dit « tout le monde peut aller lire les histoires » de ceux qui viennent de ma région, parce qu'en fait, ce livre, ça raconte un peu l'histoire des Vikings de la région de là où il est, donc tout le monde peut consulter gratuitement ce livre-là d'une rareté extraordinaire.
1: Vous voyez le problème ? Quand on est riche, on sait plus quoi faire.
2: Maintenant, on achète des bouquins, on les met à la bibliothèque.
1: On achète des bouquins 134 000 balles.
2: C'est la folie, mais après, c'est un bouquin, c'est un document historique, justement.
1: J'espère qu'ils lui ont filé la carte gratos à la Bible.
2: Il a oublié, il a dû payer des frais de retour après.
1: Ah oui, les fameuses relances. Ouais. Dur. Alex Warren, suite de Void, c'est Fever Dream. Classique de la famille, Guru Josh Project, on va s'écouter Infinity et Rosé Bruno Mars, c'est à pâté.
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0: Warren, Fever Dream, vous êtes dans la radio des Savoyards, c'est votre radio.
1: La plaque.
0: Plaque du jour, hein, vous le savez, même le 18 juin, belle date, l'appel du général de Gaulle. Bah nous aussi, on va faire notre appel à nous, à notre mesure, quoi, oui. J'ai envie de vous dire.
2: Voilà, on a croisé tout à l'heure une Fabia grise, c'était à Barbera, avec l'autocollant de radio. Et comme plaque, CD, 962 lettres. Donc si c'est

0: on vous appelle pour vous rembourser le plein d'essence. Faut juste nous faire un petit message.
1: Français, française, Barbara, c'est votre voiture qu'on paye.
0: Voilà.
1: Pas le plein de votre
0: plein,
1: voiture.
0: Le plein, attends,
1: surtout,
0: le plein.
1: N'exagérons pas. En attendant, suite de Boito, on vous avait promis une artiste qui cartonne dans le monde. Elle est française, elle s'appelle Naïka, si vous la connaissez pas. C'est juste après le classique de Guru Josh Project, en 2008. 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

0: Un peu de douceur dans ce monde de ouf. Lil Nas X dans la Hot Family pour vous souhaiter un bon début de soirée. J-1 avant le week-end et avant la dernière du réveil. Demain, le cash code, on vous le rappelle, 600€ à vous faire.
1: En attendant, nous, dans 5 minutes, on va se faire ensemble le point sur ce qu'il faut mater à la télé ce soir. Oui, il y a du foot, oui, il y a des matchs qui sont en cours. Mais on va pas parler que de foot avec la Coupe du Monde, puisque du côté de TF1, il y a de nouveaux épisodes d'une nouvelle série policière qui vont être diffusées, j'ai trop hâte.
0: Ah oui, j'ai entendu parler, c'est une série qui est tournée pas très loin, je crois, dans le sud, à Aix-en-Provence.
1: Exactement, ou alors pour tous les abonnés Prime Video, il y a une nouvelle comédie française qui est dispo sur la plateforme qui est trop drôle.
0: On va tout vous dire, c'est ça la Hot Family.

0: La famille, vous le savez, c'est l'été bientôt qui arrive, ça sera samedi, dimanche.
1: Dimanche.
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0: Du coup, on est d'accord, un petit peu de cash pour l'été, ça ne se refuse pas.
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0: 8h05, demain matin, 600 euros à vous faire, ça serait quand même pas mal du tout. Le plein de cash, demain, plein de hit maintenant tout de suite. Oria, soirée mondaine et Avicii avec Aloe Black, on adore, c'est Wake Me Up.
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0: Aloe Black, Wake Me Up, on l'avait promis. Ça y est, c'est là, c'est sur votre radio, la Haute Famille. On revient demain, 16h, évidemment. Demain, je mettrai quand même un petit rappel sur le téléphone, puisque demain, il y aura le séjour à Europa Park pour votre famille. Hein.
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0: parcs. 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
0: Le top 3 des stations les moins chères en Savoie, vous le savez, tous les jours on démarre par le samplon.
1: Et bah le moins cher direction les stations Leclerc 1,84, que ce soit à Vauglan, à Drumettaz, également Clarafond, sinon 1,85 à Chambé, que ce soit au Carrefour, dans la zone des Landiers, sur la VRU à hauteur de la Motte, ou alors la station U de la Ravoire, c'est 1,85 le litre de samplon.
0: Allez, on commence chez Inter, et dans toutes les stations Inter, que ce soit à Montmélian, à Viviers-du-Lac, aussi à Saint-Pierre-d'Alminy, ça sera 1,89€. J'ai moins cher que ça. Ça se passe, pour le coup, chez Leclerc, à Vauglan et Drumettaz, c'est 1,84€.

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